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Eh bien, bonjour à toutes et à tous. Bienvenue sur Radio Craponne pour cette émission à la découverte de... Eh bien, on va découvrir quelques nouveaux albums. Je dirais pas de nouveaux interprètes, puisque certains... si, peut-être, hein, qui est... Non, on les a déjà eus, mais qui ont sorti des albums. Certains depuis longtemps, puis un jour comme ça, il y a un album qui revient. Eh bien, c'est à la découverte de sur Radio Craponne. J'espère que vous allez toutes et tous très très bien. On se retrouve dans quelques instants pour commencer cette émission. Yeah.

0: Eh bien, on va commencer tout de suite cette émission La Découverte 2 avec Charles Graham. On est fou, c'est le titre de son album. Alors, Charles Graham, pour la petite histoire, c'est un artiste maison chez CBS, puis chez Sabin Polydor. Charles, auteur, compositeur, interprète, a enregistré plusieurs 45 tours. Un de ses titres, enregistré à Los Angeles en 1982, connu un certain succès avec la maison de Catherine sous le nom de Grammont. À Tirange, on vous propose un concert de musique classique. L'association de sauvegarde du patrimoine tirangeois vous propose le dimanche 16 août à 17h en l'église de Tirange avec Pierre Astor et Étienne Perrine au violon, qu'uniront leurs talents dans un programme consacré notamment à Jean-Sébastien Bach, avec des sonates et concertos pour violon et clavier. Donc retrouvez Pierre Astor à l'orgue et Étienne Perrine au violon. L'entrée de 10 euros, c'est gratuit pour les enfants de moins de 10 ans. Tout au long du concert, les œuvres seront présentées et expliquées afin de permettre à chacun de mieux les apprécier.
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0: Bonjour à tous, nous sommes aujourd'hui le mercredi 12 août et nous fêtons les Clarisses. À la une de notre partenaire La Tribune Le Progrès, tribunal du Puy-en-Velay en état d'ébriété, il avait passé à tabac un homme rue Jean Solvin. Au jardin de Didier Saint-Georges l'Agricole, ce sont les clients qui récoltent. Sécurité, gendarmerie, un nouveau patron pour la Haute-Loire, la Chaise-Dieu, 60 ans de festival et des concerts prestigieux. Et bien sûr, la photo qui est en une, c'est la lune. La lune met le soleil à l'ombre, voilà le titre de La Tribune ce matin. Alors voilà, on vous donne tous les conseils pour bien suivre l'éclipse solaire hein, qui devrait commencer aux alentours de 19h30, puis ensuite une éclipse quasiment totale, en tout cas pour nos régions, sur le coup des 20h15, là il me semble. Voilà, donc alors plus vous serez dans le sud de la France, plus ça sera total l'éclipse, et puis bien sûr les privilégiés seront les Espagnols. Bon, nous il y aura un petit halo encore derrière, mais bon c'est un phénomène exceptionnel, puisque... En tout cas, bien sûr, si on parcourt le monde, on peut en voir plusieurs, mais si on reste en France, la dernière avait eu lieu en 99. L'expérience est toujours intense, nous dit un astronome. Page santé sous dialyse, l'effet canicule décuplé. Et puis on nous dit qu'en surchauffe, l'hôpital souffre. Alors, il y avait eu un tremblement de terre au Venezuela, bien maintenant c'est le pays voisin, la Colombie, après un séisme, l'impression d'être dans une ville zombie. Alors, on note jusqu'à maintenant 240 morts quand même, des milliers de blessés. Et ça a touché notamment l'ouest de la Colombie, la région de Cali, hein, voilà, région du café entre autres. Alors on revient à une page santé avec la maladie de Parkinson qui nous dit presque deux fois plus présente chez les hommes. Et puis on parle alimentation, adopter une alimentation anti-inflammatoire au quotidien. On vous donne là aussi des conseils. On en parlait en une, nous allons à Saint-Georges l'Agricole au jardin de Didier. Les visiteurs récoltent eux-mêmes les saveurs de l'été, amenez votre panier, donc il y a, bah, vous verrez dans l'article, vous pouvez vous renseigner pour les heures d'ouverture. Donc ça avait été créé en 2010 par Didier Foléas, et puis il y a une boutique également, boulevard du Nord à Craponne. Quand on ramasse les fraises, c'est plein, j'ai entre 250 et 300 personnes, nous dit Didier Foléas. Le Puy-en-Velay, Rix rue Jean Solvin, je l'ai traité de balance et on s'est battu. On revient sur cette affaire avec là aussi des taux d'alcoolémie qui dépassaient la moyenne. Le Puy-en-Velay, les policiers interviennent sur un accident de trottinette, mais sur place, eh bien, ils retrouvent la victime, mais ils ne retrouvent pas la trottinette. Et puis on nous présente le colonel Nicolas Destrade, qui est le nouveau patron des gendarmes de la Haute-Loire. Eh bien lui, on dit souvent qu'on ne sort pas de Saint-Cyr, mais lui il en sort justement de Saint-Cyr. Et puis il est content de retrouver un périrural, on va dire, retour sur le terrain. On lui souhaite la bienvenue donc. Alors à Saint-Étienne, trois jeunes filles de 14, 15 et 16 ans agressent un homme de 86 ans. Un portrait ce matin, Amandine Bonneval eh bien, décrypte le marché immobilier sur l'est du département. Elle nous dit que beaucoup d'acheteurs viennent de la Loire pour retrouver la tranquillité. C'est vrai qu'il ne faut pas faire beaucoup de kilomètres, vous sortez de Saint-Étienne et vous êtes rapidement en Haute-Loire et là... Vous pouvez trouver des coins un peu plus tranquilles. Donc voilà, on fait un point sur ce marché de l'immobilier. C'est comme la bourse hein, qui a des hauts et des bas. On nous présente dans la série Une semaine avec vous, une semaine à Tens, en colloque à la maison Marguerite. À un moment, rester chez soi est compliqué. Voilà, ça se fait de plus en plus et on nous dit que c'est l'avenir, ces maisons partagées. Il y a la maison Bolène à Craponne, voilà, il y a beaucoup de ce genre de maisons qui ouvrent. Alors, RN 88, on va parler des travaux. Les travaux du pont de la Croix de l'Orme, eh bien, sont rendus nécessaires. Et puis on revient, on va dire en quelque sorte à l'éclipse, puisque en 99, je vous le rappelle, il y avait eu une éclipse en France. Et là, on va voir un cabinet d'ophtalmologues dans le Rhône qui avait reçu 12 patients à l'époque brûlés à la rétine. Donc on vous conseille, bien sûr, on ne répétera jamais assez, prenez des lunettes homologuées, voilà, parce que ça peut être très dangereux et vous pouvez perdre une partie de la vue. Et oui, on ne peut pas fixer le soleil comme ça. Issingeau, les problèmes de toiture résolus, eh bien le skatepark est de nouveau accessible. À Issingeau, un bus organisé pour aller encourager la SSE vendredi. Ah, beaucoup de supporters altiligériens font le voyage, bien sûr, à Geoffroy Guichard. Grazac, 3 jours de réjouissance à l'occasion de la fête patronale. À Beaux, le marché artisanal, eh bien, nous dit-on, a connu une belle affluence. Monistrol-sur-Loire, après 2 mois de fermeture, la boulangerie Tessier a rallumé son four. Alors, à Aurec-sur-Loire, on se demande comment se porte le tourisme local en période de canicule. Peut-être que les coins... Les établissements à l'ombre ont la cote. À Boissé, le centre communal d'action sociale est désormais en ordre de marche. Sainte-Sigolène, un nouveau don du sang est organisé dans la commune. Ce sera jeudi 13 août. On vous présente un nouveau magasin au Puy-en-Velay, rue Porte Aiguière. Ça s'appelle Kitsune Store et ça invite à un voyage au cœur de la culture japonaise. Voilà, si vous aimez les produits, différents produits venus du Japon, eh bien c'est Kitsune Store, rue Porte-Aiguière au Puy. Alors, du côté de la page sport, eh bien on nous présente une sportive qui est passée du cheval à la pétanque, l'esprit de gagne, nous dit-on, de Kathleen Kappa. Alors je crois qu'encore le cheval pétanque, ça n'existe pas. Ben ouais, il y a des sports avec les chevaux là, et la crosse là, un petit peu une sorte de hockey avec le cheval, je ne sais plus le nom. Bon bref, oui, il y a certains pays qui font un petit peu le cheval football, enfin ça peut se pratiquer. Mais là donc elle est passée du cheval à la pétanque. En ce qui concerne la SSE, les joueurs, eh bien, El Djamali, lui, prolonge jusqu'en 2029. Des nouvelles du championnat d'Europe, ça se déroule en France, de natation. Eh bien, il n'y a pas que Marchand, bien sûr, il y a Maxime Grousset qui récolte en 1 heure sur 2 épreuves l'or et l'argent. L'argent sur 50 mètres papillon individuel et puis ensuite il a gagné l'or et bravo au relais mixte. Hein, voilà maintenant, relais mixte, 4, alors qu'est-ce que j'ai mis, 4 fois 100 mètres, 4 nages, voilà. Voilà, on choisit sa nage, on fait 100 mètres et on se relaie. Eh bien bravo à Maxime Grousset et à l'équipe de France. Alors, on va peut-être aller en fin de journal maintenant. Eh bien on parle eh bien, des 60 ans, eh oui. 60 ans du festival de la Chaise Dieu 1966 et donc il y aura des concerts spéciaux anniversaires évidemment. Alors ce festival aura lieu du 18 au 30 août à la Chaise Dieu. On termine par encore quelques infos. Alors, vous savez, tous les jeudis à Chablis, l'été, eh bien, c'est le marché. Et à chaque fois, il y a une animation. Eh bien, le 13 août, ce sera l'orgue de Barbary Walk.
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Bonjour et bienvenue dans Face à Face B, Michel Gosselin au micro. Comme chaque semaine, je vous retrouve toujours avec grand plaisir pour une demi-heure de chansons à thème avec des documents rares et les plus belles pépites de notre discothèque. Aujourd'hui, nous allons évoquer le 50e anniversaire de la disparition de James Douglas Morrison, plus connu sous le nom de Jim Morrison, surnommé aussi le Roi Lézard, The Lizard King, né le 8 décembre 1943 en Floride et mort à Paris le 3 juillet 1971. On va tout de suite attaquer avec un enregistrement live sorti récemment seulement, un enregistrement réalisé en public à Vancouver au Canada en 1970, peu de temps avant la disparition de Jim, et on va retrouver le classique Alabama Song.

Alabama Song, connu aussi sous le titre Show Me the Way to the Next Whiskey Bar, montre-moi le chemin du prochain bar à whisky, car Jim Morrison a été un grand consommateur d'alcool et de choses diverses et variées au cours de sa carrière, ce qui abrégera sa vie ce 3 juillet 1971. Avec son groupe Les Doors, bien sûr, c'était enregistré en public à Vancouver en 1970. Les Doors se sont formés au cours de l'année 1965. L'année suivante, en 1966, ils signent un contrat d'enregistrement pour 6 albums avec les disques Elektra. Et du premier de ces albums sortis sur ce label, voici Break On Through to the Other Side.

Extrait du premier album officiel des Doors, sorti le 4 janvier 1967, Break On Through To The Other Side, traverse le miroir pour rejoindre l'autre bord, ça pourrait être la traduction de ce titre. Face A, Face B, les pépites de notre discothèque évoquent la carrière des Doors et de Jim Morrison, et j'ai sous les yeux un DVD, je parle très rarement de DVD dans notre rendez-vous, mais là je crois que ça vaut le détour, ça s'appelle The Doors Live in Europe 1968, les Doors en public en Europe en 1968, année où ils ont tourné à Londres, Stockholm, Francfort et Amsterdam, entre autres. Et au milieu de cette production, on trouve un très court extrait d'interview par Jim Morrison qui définit la chanson en général de son répertoire. Un morceau de musique qui est une pure expression de joie, comme une célébration, un hymne à la vie, à l'existence. Comme l'arrivée du printemps ou le lever du soleil, de la joie pure et sans bornes.

0: Hello, I love you, won't you tell me your name? Salut, je t'aime, j'aimerais bien connaître ton nom. C'était le titre qui ouvrait le troisième album des Doors, Waiting for the Sun, sorti le 11 juillet 1968, juste avant un très court extrait d'interview de Jim Morrison au cours de la tournée européenne de 1968.
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0: Voici un autre enregistrement public qui est resté très longtemps inédit, mis à disposition sur Internet par la maison de disques Rhino Records, spécialiste des rééditions historiques. Et voici extrait d'un live in New York, Going to New York Blues.

0: Les Doors, un enregistrement public à New York, je n'ai aucune autre précision, hélas, mais c'était Going to New York Blues, un titre plutôt rare. Face A, face B, avec les plus belles pépites de notre discothèque, spécial Jim Morrison aujourd'hui, à l'occasion des 50 ans de sa disparition, c'était le 3 juillet 1971. Voici maintenant un autre aspect de la carrière de Jim Morrison, qui très très vite s'est senti à l'étroit dans son rôle de rockstar, a voulu en sortir pour se consacrer à l'écriture et à la poésie. En décembre 1970, juste avant de venir s'établir pour quelques mois en France, il enregistre plusieurs poèmes qui seront réunis sous l'intitulé « An American Prayer » et dont on écoute un extrait mis en musique beaucoup plus tard par les trois membres survivants du groupe.
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0: Savez-vous la chaleur du progrès sous les étoiles? Savez-vous que nous existons? Avez-vous oublié les clés du royaume? Avez-vous déjà été mis au monde? Êtes-vous en vie? Réinventons les dieux, tous les mythes, des siècles, célébrons les symboles, les profondes forêts anciennes. Avez-vous oublié les leçons de la guerre antique? Il nous faut de grandes populations dorées. Les pères ricanent dans les arbres de la forêt, notre mère est morte dans la mer. Savez-vous que nous sommes conduits au massacre par de placides amiraux et que de gras élans généraux sont rendus obscènes par le sang jeune? Savez-vous que nous sommes conditionnés par la télé? La lune est une bête au sang sec. Des groupes de guerriers roulent des joints dans le carré de vignes voisins. Thésaurisent pour la guerre sur le dos d'innocents rouviers qui ne font que mourir. Ô grand créateur de ce qui est, accorde-nous une heure de plus pour accomplir notre art et parfaire nos vies.

0: un extrait de An American Prayer, un recueil de poèmes écrit et enregistré début décembre 1970 par Jim Morrison, mis en musique et produit beaucoup plus tard, en 1978, par les trois membres survivants du groupe. Et juste derrière, Money, un grand classique du rhythm and blues écrit en 1959 par Berry Gordy Jr. Et ça, c'était la version des Doors qu'on a retrouvée en public à Vancouver en 1970.
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0: Voici un autre document sonore que l'on trouve sur le DVD Live in Europe 1968. C'est Grace Slick, ex-chanteuse du groupe Jefferson Airplane, un groupe pop psychédélique très en vogue à la fin des années 60 aux États-Unis et qui a participé à cette tournée avec les Doors en 1968 en Europe. Donc, Grace Slick, dans cette production, explique la disparition, selon elle, de Jim Morrison. Un soir, il a tellement bu qu'il en est mort. Il n'a pas fait l'overdose, il est mort simplement. Ce n'était pas la première fois probablement qu'il buvait autant. Mais ça ne passait pas, je crois, pas qu'à 25 ans, au sommet de sa carrière, quand on est vu comme un génie, on a toutes les femmes qu'on veut, qu'on voyage dans le monde entier et qu'on est une rockstar, qu'on se dit, tiens, je vais me suicider. Non, c'est ça, je crois pas, les amis. Je crois que Jimmy jouait à la roulette russe. That roulette wheel spun around and went. Et un jour, elle a cessé de tourner. People are strange when you're a stranger.

Grace Slick, ex-chanteuse du groupe Jefferson Airplane, expliquait, selon elle, les circonstances de la disparition de Jim Morrison. Une disparition qui a toujours été controversée, puisque officiellement, on l'a retrouvée dans son appartement de la rue Beautreilly à Paris, mort dans son bain le matin du 3 juillet 1971. Une autre version voudrait que Jim Morrison soit mort d'une overdose d'héroïne dans les toilettes d'une boîte rock'n'roll à la mode à l'époque, qui s'appelait le Rock'n'Roll Circus. Qu'importe, sa disparition a laissé une trace indélébile dans le monde de la rock musique et sa tombe au cimetière du Père-Lachaise à Paris reste un des monuments les plus visités de la capitale. Juste après cet extrait d'interview avec Grace Slick, c'était un extrait d'un album sorti le 7 octobre 1967, second opus du groupe Strange Days avec la chanson People Are Strange. Après la disparition de Jim Morrison, les trois membres restants du groupe, à savoir Krieger, Densmore et Manzarek, tentent de continuer l'aventure en produisant deux albums en trio, sans Jim bien sûr. Ça c'est la première tentative qui date de l'année 1971 et sur laquelle on retrouve ce titre « Variety is the spice of life », la variété c'est l'épice de la vie.

Les Doors en trio, après la disparition de Jim Morrison en 1971, Variety is the spice of life, la variété c'est l'épice de la vie, c'est ce qui s'appelle faire contre mauvaise fortune bon cœur, car il s'agissait de se reconvertir, et c'est ce qu'ils tenteront de faire avec cet album, ainsi qu'avec le second sorti l'année suivante en 1972, Full Circle, mais jetteront l'éponge juste après. Face à face B, ce spécial Doors Jim Morrison, à l'occasion des 50 ans de sa disparition, c'était le 3 juillet 1971, eh bien ça se termine avec un enregistrement en public qui est resté inédit jusqu'en 1983, et c'est à partir de cette année-là que va sortir une grosse quantité, une quinzaine au bas mot, d'albums en public restés inédits de ce groupe légendaire, les Doors. On écoute une reprise rare du thème Gloria du groupe Them de Van Morrison, qui date probablement de 1966, et c'est sur ce titre qu'on se dit à la semaine prochaine. Au micro, c'était Michel Gosselin. Bye bye, salut.

Voilà, embarqué, la machine a remonté le temps, c'est Jacques avec vous sur Radio Craponne avec eh bien tout de suite les années 60 et puis une petite particularité aujourd'hui, eh bien place aux dames qui chantent bien sûr toutes ces vedettes des années 60 notamment là pour commencer, des vedettes françaises, des vedettes étrangères, pas dans leurs plus connues chansons souvent, voilà, on change un petit peu bien sûr, mais voilà, ils ont éclaté dans ces années là. Alors, bah oui, on retrouvera Sheila, on retrouvera Françoise Hardy, on retrouvera Nicoletta, etc., etc. Donc, on va commencer tout de suite par Sheila, qui chante cette année-là. C'est pas la chanson, bien sûr, que chantera plus tard Claude François. Cette année-là, ça date de 1963, la machine à remonter le temps sur Radio Craponne, les années 60, spéciale femme aujourd'hui.

Ah oui, alors là, oui, bah elle est triste parce que c'est la fin de ses 16 ans. Et bien, qu'est-ce qu'elle dira plus tard? En tout cas, c'était cette année-là, en 1963 justement. Et c'était Sheila dans La Machine à remonter le temps, donc avec ma machine fantastique. Donc je trouve le long de la route plein de belles jeunes filles qui font du stop dans ces années 60 et qui nous chantent une chanson. Voilà, alors chacun avait ses goûts, bien sûr. Il y en a qui aimaient Sheila pour sa simplicité. Et puis, comme disait la chanson, la petite fille de français moyen, et puis il y avait également les blondes, les brunes, les rousses. En parlant de blondes, eh bien voici Sylvie Vartan avec une reprise là, d'une chanson anglo-saxonne. Ça s'appelle Quand tu es là, les années 60. Sylvie Vartan, tout de suite dans La Machine à remonter le temps sur Radio Craponne.

Voilà, avec son charmant petit accent, Nancy Holloway. Et oui, les chansons des copains, les chansons des amours qui commencent, qui finissent. C'était les thèmes, bien sûr, dans ces années 60. Je vous propose donc aujourd'hui, dans la machine à remonter le temps, d'inviter des dames et des demoiselles dans cette émission. Avec, ben voilà, on a déjà eu Sheila, bien sûr. Donc, en ce qui concerne les vedettes françaises à l'époque, on peut dire qu'il y avait un trio, là, Sheila, bien sûr, Sylvie Vartan et Françoise Hardy, qu'on écoute tout de suite. La machine à remonter le temps sur Radio Craponne. Je vous souhaite un bon voyage.

Et voilà, bah oui, elle joue encore à la poupée. Donc c'était France Gall dans cette émission aujourd'hui spéciale femme, donc qui chante. C'est vrai qu'il y en avait quand même beaucoup, hein. Et puis quand on compte les groupes féminins, on en écoutera également. Bah finalement, elles étaient assez bien représentées dans ces années-là. Et puis voilà, il y avait tous les magazines, Salut les copains, etc., etc., qui parlaient de leurs amis, de leurs amours. Et ben oui, toute une époque. Et bien, on l'a retranscrit sur Radio Craponne avec cette émission, La Machine à remonter le temps. Et bien voilà, on ne saurait que choisir. Elles sont toutes plus belles les unes que les autres. Alors voilà, peut-être celle qui a les plus beaux yeux. C'est Marie Laforêt qui arrive tout de suite avec une chanson qui date de 1968. Et donc, elle parlait de moi déjà à l'époque, ça s'appelle, donc, Je suis folle de vous.

Voilà, c'était Nicoletta, donc avec une chanson que j'avais écrite, Guy Marchand d'ailleurs, au début de sa carrière, encore un jour, les années 60, donc dans cette émission La Machine à remonter le temps, spéciale jante féminine aujourd'hui. Alors maintenant, on va aller voir ce qui se passe du côté des USA avec, eh bien, la fille de Frank, hein, Nancy Sinatra. Eh bien voilà, elle a marché dans les pas du père, bien sûr. Elle avait fait des duos, des chansons, et puis ben, notamment celle-ci, hein, ses bottes sont faites pour marcher. Voilà, these boots are made for walking. Il y avait une version française, là on écoute la version bien sûr anglo-saxonne, de Nancy Sinatra.

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1: Les années 60, dans cette machine à remonter le temps avec un instant, Nancy Sinatra. On continue donc avec cette fois-ci une Anglaise, mais qui est venue très tôt en France et qui parle très bien le français, toujours avec son petit accent. C'était Petula Clark. Bien voilà, dans cette émission spéciale femme, on va écouter Downtown, un des grands titres de l'époque de Petula.

0: Et voilà, c'était pas une yéyé, bien sûr, mais on n'a pas oublié dans ce spécial femme des années 60, Barbara, auteur, compositeur, interprète, la grande dame brune. Donc, dans ces années 60, encore, on va y passer quelques temps, et puis ensuite nous irons voir dans les années 70 ce qui se passe au niveau de nos chanteuses, avec la mode qui va évoluer, bien sûr, à cette époque. Voilà, ça va être les pattes d'Ef ensuite, voilà. Mais il y en a, y en a qui resteront, bien sûr, qui ont commencé dans ces années 60, qui auront des grands succès dans les années 70, et d'autres qui commencent. On verra ça dans quelques instants. Alors, pour l'instant, alors là, elles sont au moins 4 ou 5, je ne sais plus, je ne les compte plus dans ma machine à remonter le temps. Il va falloir que je mette des sièges supplémentaires, puisque voici les Parisiennes qui nous disent que l'argent ne fait pas le bonheur. Hein ?
1: Ne fait pas le bonheur.
0: Ah, d'accord.

Voilà, je vais donc les déposer dans un grand magasin. Elles iront voir si elles peuvent faire quelque chose. Elles pourront rien acheter, donc, puisque je ne leur donnerai pas d'argent, puisque l'argent ne fait pas le bonheur. Voilà, merci les Parisiennes. Voilà, on va terminer ces années 60 féminines avec, eh bien, avec Brigitte Bardot. Eh ben oui, évidemment, ça s'appelle... Ça s'appelle, qu'est-ce que j'ai choisi? Ah oui, la fille de paille. Eh oui, c'est ça. 69.

Voilà, c'est la machine à remonter le temps, comme nous dit ce générique. Eh bien, nous allons franchir le pas. Voici les années 70 maintenant, avec toujours eh bien, des chanteuses. Alors, on va commencer par Nicole Croisille, voilà, qui fera également des bandes originales de films un peu plus tard avec Lelouch, souvent, même elle a fait l'actrice. Et là, on va la retrouver dans ces années 70 où elle a eu le plus de succès, et notamment avec cette chanson.

Voilà, à l'occasion d'une émission, on applaudit bien fort, Nicole Croisille, oui, avec un orchestre, donc en direct, dans ces années 70, ça continue, la machine a remonté le temps. Eh bien, on va continuer maintenant avec, bah, tiens, on pourrait, elle aussi, elle est derrière, elle était derrière son piano, un peu comme Barbara. Voilà, elle écrivait des chansons en compagnie de Françoise Mallet-Joris, bah, une personnalité à part également dans le showbiz. Je parlais de Marie-Paul Bell. Eh oui, souvenez-vous, au milieu des années 70, il y avait eu les Parisiennes tout à l'heure. Et là, elle chante, bah, la Parisienne.

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Janis Joplin, T-Rex, Elvis. Disparu Brian Jones.

Et oui, elle évoque tous ces chanteurs disparus, mais qu'on retrouve bien sûr dans cette émission. La machine a remonté le temps aujourd'hui. Nous sommes en compagnie de bien jolies dames qui chantent. Voilà, elles ont toutes leurs caractères bien différents. À l'instant, bien sûr, Jane, qui avait rencontré Serge Gainsbourg dans les années 60. Et puis ensuite, bien sûr, il lui avait composé de nombreuses chansons. La voici, elle aussi, derrière son piano. C'est Véronique Sanson, un titre de 1976. On va du côté de Vancouver, Canada. Eh oui.

Voilà, eh bien, cette émission touche à sa fin, spéciale, donc, eh bien, chanteuse aujourd'hui, avec des chanteuses françaises, internationales, toutes ont leur particularité. On va retrouver une des reines du disco tout de suite, c'est bien sûr la diva Donna Summer, avec en 79 Hot Stuff. Eh bien, mon voyage à bord de notre véhicule a remonté le temps. Voilà, j'ai pris de nombreuses autostoppeuses. Je ne sais plus où donner de la tête aujourd'hui. Donc je vais aller me reposer. Donna Summer tout de suite.

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0: À Tirange, on vous propose un concert de musique classique. 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

0: Eh bien, bonjour à toutes et à tous, bienvenue sur Radio Craponne pour ce réveil matin. Nous sommes aujourd'hui, le jeudi 13 août, en fait, les Hippolytes. Dans cette émission, dans quelques instants, bien sûr, vous aurez votre horoscope qui sera suivi de votre programme TV, les infos à 7h30, la météo à 8h, ben, la météo, ça continue. Toujours des températures au-dessus de 30 degrés. On va bien voir. Ça devrait un peu se désagréger samedi et dimanche, puisqu'on nous annonce quelques orages et de la pluie. Mais un week-end qui va devenir orageux, c'est ce qu'on nous dit, ou chaud et lourd. Voilà, on verra tout ça, des annonces, de la chanson. On est ensemble jusqu'à 8h30, mais tout de suite, c'est votre horoscope.
1: Bonjour à tous, aujourd'hui nous fêtons Hippolyte. Alors, qui sera le chouchou des astres ?
2: Les Gémeaux, souriez donc à la vie, votre tour d'avoir de la chance arrive.
1: Taureau, en amour, c'est un peu de solitude voulue ou d'isolement subi. Vous seul pourrez donner les réponses aux questions que vous vous posez.
2: Gémeaux, un souci est à régler. Le mieux serait de vous en occuper dès aujourd'hui, afin d'avoir l'esprit tranquille.
1: Cancer, ne dites rien de trop, ne faites rien à la légère. Chaque pensée, chaque acte traduit vos sentiments, attention.
2: Lion, les associations sont permises. Vous allez pouvoir vous engager dans une affaire.
1: Vierge, vos conseils seront précieux pour ceux qui vous entourent. Alors, accordez-leur un peu de votre temps, s'il vous plaît.
2: Balance, votre état d'esprit est en ébullition. Vous aurez mille et une idées en tête.
1: Scorpion, attention à ne pas vous laisser entraîner dans des idées obscures.
2: Sagittaire, votre popularité ne cesse de croître ces jours-ci. Votre leadership sera apprécié.
1: Capricorne, ne vous laissez pas trop influencer par ce que pensent les autres, surtout s'ils ont des idées un petit peu pessimistes.
2: Les Verseaux, prudence côté travail, ne donnez pas trop vite une réponse ou un accord.
1: Enfin Poisson, vous pourriez franchir une étape vers la réalisation d'un projet. C'est le bon moment pour agir, alors foncez. Bonne journée à tous, à demain pour un nouvel horoscope, nous fêterons Evra.
0: Alors, sur le petit écran, vous pourrez voir sur TF1 la série Monsieur Parizeau, sur France 2, les championnats d'Europe d'athlétisme, sur France 3, un feuilleton à six grands soleils, ouais. Sur Canal Plus, Vie Agency, une série. Sur France 5, un documentaire des trains, pas comme les autres, on va en Corée du Sud. Sur M6, Cauchemar en cuisine. Sur Arte, la série Moum. Sur LCP Sénat, Justice en France. Sur V9, il n'y a que la vérité qui compte. TMC, télé-réalité, Secret Story. Sur T18, un film United Kingdom. Sur Nouveau 19, un autre film, La Colle. Sur C-Star, un magazine enquête sous haute tension. Gulive Middle, une série TF1, série film reprise en main. L'équipe 21, c'est du football avec les matchs amicaux. Real Madrid, Fiorentina. Sur C-Star, un dessin animé, Les Aventures de Tintin. Sur RMC Découverte, Chaos à Tchernobyl, scénario de la pire catastrophe nucléaire. RMC Story, la folie du camping-car, des vacances pas comme les autres. Voilà votre programme sur le petit écran. Et tout de suite, je vous propose de retrouver, eh bien, tout simplement, la chanson d'Hippolyte. Ouais, c'est une chanson pour les enfants, mais c'est marrant, hein, puisqu'on fête les Hippolytes aujourd'hui, qu'on va écouter dans quelques instants, la chanson d'Hippolyte.

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Voilà, et bien vous le retrouverez des vers Jacques Duo, sax, guitare, voix, ce vendredi 14, donc à la guinguette du cirque, puisqu'il sera là dans le cadre de les soirées jazz. Et là, ce qu'on vient d'écouter, est-ce un pur hasard, c'est son premier clip. Vous l'aurez donc en direct vendredi soir du côté de Pontempéra à la guinguette du cirque à partir de 20h30. Mais tout de suite, il est temps de retrouver bien sûr vos infos. Bienvenue à vous, si vous voulez tout simplement de nous rejoindre.

Bonjour, bienvenue à toutes et à tous sur Radio Craponne pour ces infos avec notre partenaire La Tribune Le Progrès. Aujourd'hui, nous sommes le jeudi 13 août, on fête les Hippolytes. Dans votre quotidien du jour, La Tribune Le Progrès, France et Europe, sécheresse, allons-nous manquer d'eau potable? Le Puy-en-Velay, tout savoir sur les fêtes mariales ce samedi 15 août. Natation artistique, une Noricoise, capitaine de l'équipe de France. Et puis en Haute-Loire, les Altiligériens sous le charme de l'éclipse. Face aux sécheresses, tension sur l'eau potable. Le seul levier, c'est notre capacité à réguler nos besoins. Des ravitaillements dans une commune du Jura aux réserves d'eau épuisées depuis 5 ans. Ouais, c'est incroyable. L'éclipse solaire en a mis plein les yeux. Ben, moi, je ne l'ai pas eu. Bon, c'était comme ça, c'est pas grave. États-Unis, addiction des jeunes aux réseaux sociaux, Meta sommet de s'expliquer. On va un petit peu plus loin dans ces infos. Canicule, les bus surchauffés dans le viseur de l'inspection du travail. On poursuit toujours dans ces infos avec le droit et vous, mort d'un des parents, d'un enfant, pas besoin de vivre en couple pour être indemnisé. Droit, quel droit à l'information pour les conseillers municipaux? Les Altiligériens avaient les yeux rivés au ciel pour assister à l'éclipse. On ne va pas s'arrêter de jouer pendant l'éclipse, sinon on va rentrer à 1h du matin. C'est à la suite de Monistrol-Andrézieux, un match de football, même pas freiné par le phénomène. En Lozère, malgré l'incendie de vendredi, la saison touristique continue au lac de Naussac. Dans la Loire, il cachait le matériel de bricolage volé dans le coffre avant de sa voiture. Le Puy-en-Velay, près de 6000 fidèles dans les rues, tout ce qu'il faut savoir avant les fêtes mariales. Le monde a besoin d'être guidé, orienté, surtout en ce moment avec ses canicules et les tensions politiques, c'est ce que déclare Monseigneur Yves Bogarden, évêque du Puy-en-Velay. Le programme des deux jours en détail, on vous le donne dans votre journal. Attends, les meubles barioles pour tenir, il faut s'adapter sans cesse au marché. Aujourd'hui, on construit des maisons qui n'ont plus les murs pour accueillir les grands meubles, les buffets ou les enfilades de salles à manger. Et oui, ça a beaucoup, beaucoup changé. On poursuit dans ces infos dans la Loire. Pourquoi les exploitations agricoles peinent à trouver des salariés? André Géboutenon, un dernier hommage a été rendu au père de Tataillé, la fameuse marionnette. Dans le Rhône, après le séisme, ces Lyonnais nés en Colombie racontent leur angoisse. Et puis dans l'Isère, il a servi de décor pour les rivières pourpres. Le pavillon Keller a enfin trouvé preneur. À Dunière, quand les cours d'eau influencent les lieux-dits. Tense du rugby de haut niveau entre Annonay et Annecy au stade Jomasso. Le Chambon sur Lignon, la restitution d'œuvres d'art spoliées aux Juifs au cœur d'une conférence. À Monistrol-sur-Loire, le Pâques Bouchardon, un lieu idéal pour trouver un peu de fraîcheur. Boisset, des avancées dans le dossier de la maison d'assistante maternelle. À Beauzac, le bar-restaurant chez Bella vient enrichir l'offre sur la place de l'église. Le Puy-en-Velay, le golfe de Sénillac adopte des pratiques respectueuses de l'environnement. Beaulieu, succès à la vogue annuelle avec 600 personnes pour la soupe aux choux. C'est vrai que c'est soupe aux choux, ça marche toujours, hein. Saint-Pierre-du-Champ, la beach party interrompue par l'orage, ben ouais. Craponne-sur-Arzon, dimanche, les puces craponnaises innovent avec une édition spéciale au Parc des Étoiles. Ça sera toute la journée. Julien-Ange, quand la fête du Sarassou se chante, Bertrand Segrétin a écrit une chanson en hommage.

Bertinelli prend le capitanat des Bleus. C'est la tentation artistique. Hein. Toujours dans ces infos, Ligue 1 nous dit un mercato à plusieurs vitesses. Et puis football, l'adieu de Messi à son père, énigmatique sur son avenir. Ouais, peut-être qu'il commence à en avoir un petit peu assez. Hein. Il vient de gagner encore. Il vient de faire la finale de la Coupe du Monde, donc c'est pas mal. Hein. Au clair, le festival de musique en Vivarais, Lignon débute ce samedi. 4 concerts sur le plateau. À Lyon, la maison aux 365 fenêtres, entre légendes et vraie histoire. On vous explique tout ça. Dans la Côte d'Or, une cabane à l'orée de la forêt pour se reconnecter à la nature. On va un petit peu plus loin dans ces infos. Maintenant, on va parler d'accordéon avec l'air du temps qui vous fait danser tous les dimanches de 14h30 à 19h30. Et ce dimanche 16 août, à partir de 14h30, vous pourrez danser avec l'orchestre Noël Michel. Dans ces infos encore, le Football Club Larzan organise son bal pour la Vogue ce vendredi 14 août et ce samedi 15 août. Les deux bals débuteront à 22h et finiront à 3h du matin. DJ sympa l'ambiancera, la piste de danse, c'est deux soirs. Des jeunes âgés de 10 à 15 ans sont en résidence théâtre cette première quinzaine d'août au centre de vacances à Saint-Julien-Danse. Ils présentent le fruit de leur travail au cours des deux séances publiques, les 13 et 14 août, au gîte Vival à 20h. Le spectacle est tout public à partir de 8 ans, titre « La nuit du chien blanc », durée 1h30, théâtre, chansons et marionnettes. Voilà, il faut aller voir ces jeunes ce qu'ils ont fait. Alors là, on va à Saint-Pal avec les amis de Saint-Pal qui vous proposent aujourd'hui un rallye photo. Donc, intitulé « Le parcours du Milan futé », c'est destiné à tous, enfants et adultes. Deux versions sont possibles. Les départs seront échelonnés de 14h à 15h30, mais par contre, si vous n'êtes pas encore inscrit, il faut vous dépêcher parce que c'est une inscription obligatoire. Donc, il faut appeler le 04 71 61 50 74 ou 04 71 66 19 53 dans les offices du touriste intercommunal des Marches Velay-Roche-Baron. La scène ouverte ce vendredi 14 août, ça sera à 16h à Craponne avec Louis Boulon, qui est clown, c'est pour le jeune public. Maintenant, on va à la boutique Artisan à Craponne, une boutique de créateurs qui est boulevard du Nord. Jusqu'au 15 août, vous pourrez voir Élise Leroy, Yaro, Cyanotype, tableaux, bijoux et objets décoratifs. Elle sera présente donc à Artisan. Dernier jour pour voir l'expo à la Galerie de la Tour à Allègre. Vous retrouverez Isabelle Rousseau et ses aquarelles et Michel Croix, peinture sculpture. 10h à 12h, 15h à 18h. Voilà. On va à Boissey maintenant avec les arts du plateau et le programme estival de l'expo qui a lieu à la chapelle Saint-Roch. Cette année, les artistes d'honneur sont Carole Petit, sculptrice, et Nicolas Mongeau, peintre. Alors, jusqu'au 16 août, vous retrouverez Anne Lardet qui encre et aquarelle, Daouda Kedraoga, sculpteur burkinabé, et le 15 août, un concert chorale de Vauchette à 16h30 devant la chapelle Saint-Roch. À l'auditorium de la Chaise Dieu, ce vendredi 14 août à 17h, blues, gospel, standard, chant des États-Unis, swing and blues, trio vocal, entrée 14 euros, vous retrouvez Mylène Bourbeau, soprano, Marine Lavdal-Franc, mezzo-soprano, et Aurore Bouston, alto.

Le marché du soir aujourd'hui à Chomely, et bien l'animation sera faite par l'orgue de Barbary, Walk. Et là on arrive à la guinguette du cirque. Alors ce vendredi 14 août à partir de 20h30, vous pourrez voir et entendre surtout Déverjac du haut, guitare, sax, voix, qui vient de sortir son dernier clip, et son premier clip d'ailleurs, que vous pourrez retrouver en direct à la guinguette du cirque, est-ce par hasard. Également le dimanche 16 août, vous pourrez danser l'après-midi à partir de 15h avec Fredo et Pierrot. Pour ces deux soirées, l'entrée est de 10 euros par soirée. Si vous voulez prendre un repas, bien c'est possible. Pour le repas grenouille, il faut réserver au 07 46 11 87 31. Pour le reste, restauration rapide, friture, ce n'est pas la peine de réserver. On poursuit toujours dans ces infos. Maintenant, on parle de cinéma. Avec le Quai des Arts à Usson-Forêt, qui va vous proposer donc son programme aujourd'hui. Donc on est, comme je vous le disais, le 13 août, oui. Alors, le 13 août, mais malheureusement, c'est pas le bon programme que j'ai. Allez, on va le retrouver dans quelques secondes.

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1: Voilà. Tout de suite, votre programme donc de Quai des Arts à Usson en forêt. Vous retrouverez ce jeudi 13 août à partir de 14h30 de la Comédie Française. À 17h, The Last Viking, interdit aux moins de 12 ans. Et à 20h30, Charlie et les kangourous. La tendance météo, on va encore avoir très très chaud, ça continue. Il va faire encore très chaud aujourd'hui, et au moins jusqu'à samedi et dimanche, où là ça sera un temps lourd avec des risques d'orage. Eh bien, les courses, on va à Deauville, il y aura 16 partants. Radio Crapon et la Maçonnie vous propose de jouer aujourd'hui le 15, le 10, le 2, 14, 4, 3, 7, 15, 10, 2, 14, 4, 3, 7, gagnant placé le 15, placé le 10 et le 2. Le 15, bonne troisième derrière Selzara et Andéol dans le coude. Le 10, deuxième à Chantilly derrière Zalzara, débute sur la PSF, alors gare. Et le 2, performante dans deux quintés à Paris-Longchamp, gare à L. Radio Crapon et la Tribune Le Progrès vous ont proposé ces informations. Jean-Pierre vous les a présentées. Je vous souhaite à toutes et à tous une excellente journée.

Allez, qu'est-ce que vous diriez d'écouter eh bien, un petit Léo Ferré ce matin. Avec le temps, tout s'en va. Eh oui, malheureusement. On écoute tout de suite Monsieur Léo Ferré. Il est 7h passé de 51 minutes sur Radio Craponne. Après, bien sûr, on aura l'horoscope de cette journée. Mais pour l'instant, c'est Léo Ferré qui est avec nous. Avec le temps, oui, tout s'en va.

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1: Voilà cette très belle chanson, bien sûr, de Léo Ferré. Mais pour nous, il est temps de retrouver tout de suite, bien sûr, votre bulletin météo. Donc on va retrouver dans quelques instants la météo sur Radio Craponne. Voici donc votre bulletin météo. On va avoir encore pas mal de chaleur quand même. Puis après, ça va se tourner un peu, toujours de la chaleur, mais le temps va être lourd, il y aura un risque d'orage pour le week-end, donc on va suivre ça de très très près. Mais pour l'instant, voici votre bulletin météo qui arrive, bien sûr, à petits pas, pas à grands pas, parce qu'à petits pas, mais il est là,

0: c'est du beau temps.
1: Attention, aujourd'hui, le département de la Haute-Loire est en vigilance jaune pour le phénomène canicule. Demain, il sera en vigilance jaune pour les phénomènes canicule et orages. Aujourd'hui, on observait à 6 heures, au Puy Chadrac, température de 16 degrés. À Brioude, température de 16 degrés, vent de secteur est-sud-est soufflant jusqu'à 10 km par heure. Aux Estables, température de 16 degrés. Pour aujourd'hui, jeudi 13, la journée est largement ensoleillée, même si le ciel est un peu plus variable en début d'après-midi, sur le plateau du Douvès. Vent variable, faible. Température maximale, sur le relief autour de 29 à 32 degrés, voisine de 35 à 38 degrés dans les plaines et les vallées. Ces températures sont par endroits bien au-dessus des valeurs normalement observées.
2: Pour la nuit prochaine, les rares nuages présents n'empêchent nullement l'observation des étoiles. Vent faible, variable. Température minimale, entre 15 et 18 degrés, et 19 degrés sur le Vivarais. Pour demain vendredi 14 en journée et la nuit suivante, le ciel est souvent encombré dès le matin, et de rares averses se produisent, très localement. Ces précipitations s'étendent en cours de journée, et peuvent prendre un caractère orageux. Toutefois, dans le bassin du Puy-en-Velay, dans la vallée de la Loire ainsi que sur les hauts plateaux, le temps reste sec. En fin de journée, les nuages s'estompent. Pour la nuit, le ciel est bien étoilé. En seconde partie de journée, vent s'établissant au sud à sud-est, généralement modéré, puis atténuation. Température maximale pour le jour, sur le relief voisine de 29 à 32 degrés, de 34 à 36 degrés dans les plaines et les vallées. Température minimale pour la nuit suivante, autour de 14 à 17 degrés, et 13 degrés sur le Livradois. Pour la journée de samedi 15 et la nuit suivante, le soleil du début de journée est voilé. Les nuages deviennent plus nombreux et épais au fil des heures. Dès le milieu de journée, quelques averses se produisent sur la Margeride, sur le plateau du Devez ainsi que sur le Vivarais. L'après-midi, des orages éclatent, et en fin de journée il pleut en toute zone. Pour la nuit, quelques gouttes sont possibles sur le Vivarais en soirée. Puis la nuit est belle, malgré la présence de nuages élevés. Les plus forts cumuls de pluie attendus sont de 10 mm sur le Livradois. Vent variable, faible. Température maximale pour le jour, sur le relief de 26 à 29 degrés. Voisine de 31 à 34 degrés dans les plaines et les vallées. Température minimale pour la nuit suivante, comprise entre 13 et 16 degrés, et 17 degrés dans le Livradois. Pour la journée de dimanche 16, le temps est changeant. Nuages et éclaircies alternent, et à partir de la mi-journée, des averses souvent orageuses se succèdent. Les plus forts cumuls de pluie peuvent avoisiner 10 mm sur le plateau du Devès. En cours d'après-midi, vent s'orientant au nord-ouest modéré, dans le bassin du Puy-en-Velay. Atténuation ensuite. Température maximale, entre 28 et 31 degrés dans les plaines et les vallées, 27 degrés sur le Livradois. Sur les autres régions, entre 21 et 22 degrés. Tendance pour les jours suivants. Pour lundi 17 et mardi 18, risque de pluie ou d'averse de lundi matin jusqu'en fin de journée. Vent de nord à nord-ouest, modéré, lundi en matinée et jusqu'en fin de journée, dans le Velay. Puis de mardi tôt le matin jusqu'en fin de journée par endroit. Température minimale, entre 11 et 14 degrés, et 16 degrés dans le Livradois. Température maximale, sur le relief comprise entre 21 et 24 degrés. Entre 27 et 29 degrés dans les plaines et les vallées. Pour mercredi 19 et jeudi 20, soleil généreux. De mercredi tôt le matin jusqu'en fin de journée, vent de nord à nord-ouest soufflant modérément par endroits. Puis jeudi en matinée jusqu'à la mi-journée, sur le Vivarais. Température minimale, de 10 à 13 degrés, et 14 degrés dans le Livradois. Température maximale, sur le relief comprise entre 22 et 24 degrés. 28 degrés dans les plaines et les vallées. Pour vendredi 21 et samedi 22, temps plutôt ensoleillé, en dépit de quelques passages nuageux, risque de pluie ou d'averses temporaires. Vent localement modéré, faiblissant temporairement. Température minimale, en baisse sur le Vivarais. Température maximale, en baisse dans le bassin du Puy-en-Velay, dans la vallée de la Loire, sur le Livradois ainsi que sur le Vivarais. Pour le dimanche 16 août, l'indice de confiance de la prévision est de 4 sur 5. Pour la période du lundi 17 août au mercredi 19 août, l'indice de confiance de la prévision est de 2 sur 5. Météo France vous remercie.
3: Voilà, et bien tout de suite, il est temps de retrouver nos premières infos sur Radio Craponne. Voici donc les infos. Bonjour, bienvenue à toutes et à tous sur Radio Craponne pour ces infos avec notre partenaire La Tribune Le Progrès. Aujourd'hui, nous sommes le jeudi 13 août, on fête les Hippolytes. Dans votre quotidien du jour, La Tribune Le Progrès, France et Europe, sécheresse, allons-nous manquer d'eau potable? Le Puy-en-Velay, tout savoir sur les fêtes mariales ce samedi 15 août. Natation artistique, une Noricoise, capitaine de l'équipe de France. Et puis en haute Loire, les Altiviers algériens sous le charme de l'éclipse. Face aux sécheresses, tension sur l'eau potable. Le seul levier, c'est notre capacité à réguler nos besoins. Des ravitaillements dans une commune du Jura aux réserves d'eau épuisées depuis 5 ans. Ouais, c'est incroyable. L'éclipse solaire en a mis plein les yeux. Ben moi, je ne l'ai pas eu. Bon, c'était comme ça, c'est pas grave. États-Unis, addiction des jeunes aux réseaux sociaux, Meta sommet de s'expliquer. On va un petit peu plus loin dans ces infos. Canicule, les bus surchauffés dans le viseur de l'inspection du travail. On poursuit toujours dans ces infos avec le droit et vous, mort d'un des parents, d'un enfant, pas besoin de vivre en couple pour être indemnisé. Droit, quel droit à l'information pour les conseillers municipaux? Les Altiligériens avaient les yeux rivés au ciel pour assister à l'éclipse. On ne va pas s'arrêter de jouer pendant l'éclipse, sinon on va rentrer à 1h du matin. C'est à la suite de Monistrol-Andrézieux, un match de football, même pas freiné par le phénomène. En Lozère, malgré l'incendie de vendredi, la saison touristique continue au lac de Naussac. Dans la Loire, il cachait le matériel de bricolage volé dans le coffre avant de sa voiture. Le Puy-en-Velay, près de 6000 fidèles dans les rues, tout ce qu'il faut savoir avant les fêtes mariales. Le monde a besoin d'être guidé, orienté, surtout en ce moment avec ses canicules et les tensions politiques, c'est ce que déclare Monseigneur Yves Bogarden, évêque du Puy-en-Velay. Le programme des deux jours en détail, on vous le donne dans votre journal. Attends, les meubles barioles pour tenir, il faut s'adapter sans cesse au marché. Aujourd'hui, on construit des maisons qui n'ont plus les murs pour accueillir les grands meubles, les buffets ou les enfilades de salles à manger. Et oui, ça a beaucoup, beaucoup changé. On poursuit dans ces infos dans la Loire. Pourquoi les exploitations agricoles peinent à trouver des salariés? André Géboutenon, un dernier hommage a été rendu au père de Tataillé, la fameuse marionnette. Dans le Rhône, après le séisme, ces Lyonnais nés en Colombie racontent leur angoisse. Et puis dans l'Isère, il a servi de décor pour les rivières pourpres. Le pavillon Keller a enfin trouvé preneur. À Dunière, quand les cours d'eau influencent les lieux-dits. Tense du rugby de haut niveau entre Annonay et Annecy au stade Jomasso. Le Chambon sur Lignon, la restitution d'œuvres d'art spoliées aux Juifs au cœur d'une conférence. À Monistrol-sur-Loire, le Pâques Bouchardon, un lieu idéal pour trouver un peu de fraîcheur. Boisset, des avancées dans le dossier de la maison d'assistante maternelle. À Beauzac, le bar-restaurant chez Bella vient enrichir l'offre sur la place de l'église. Le Puy-en-Velay, le golfe de Sénillac adopte des pratiques respectueuses de l'environnement. Beaulieu, succès à la vogue annuelle avec 600 personnes pour la soupe aux choux. C'est vrai que c'est soupe aux choux, ça marche toujours, hein. Saint-Pierre-du-Champ, la beach party interrompue par l'orage, ben ouais. Craponne-sur-Arzon, dimanche, les puces craponnaises innovent avec une édition spéciale au Parc des Étoiles. Ça sera toute la journée. Julien-Ange, quand la fête du Sarasou se chante. Bertrand Segrétin a écrit une chanson en hommage à cet événement important pour lui. Là, je vous l'avais entendu, bien sûr, sur Radio Craponne. Et puis, Chaumely, le four à pain de l'activité reprend l'activité grâce aux habitants du hameau de Châles après plusieurs années à l'arrêt. C'est vrai qu'on a de plus en plus de fours à pain qui se restaurent. Ben ça, c'est quand même plutôt sympa, il faut bien le dire. Et puis, qu'est-ce qu'il est bon, le pain, quand il sort de ses fours. Alors, Ligue de Sohaib Nahir, le nouveau rock des Verts. Feu vert, Luan Gadjebekou, prêté à Pau. De la Haute-Loire à l'INSEP, Angéline Bertinelli prend le capitanat des Bleus. C'est la tentation artistique. Hein. Toujours dans ces infos, Ligue 1 nous dit un mercato à plusieurs vitesses. Et puis football, l'adieu de Messi à son père, énigmatique sur son avenir. Ouais, peut-être qu'il commence à en avoir un petit peu assez. Hein. Il vient de gagner encore. Il vient de faire la finale de la Coupe du Monde, donc c'est pas mal. Hein. Haute-Loire, le festival de musique en Vivarais. Lignon débute ce samedi. 4 concerts sur le plateau. À Lyon, la maison aux 365 fenêtres, entre légendes et vraie histoire. On vous explique tout ça. Dans la Côte d'Or, une cabane à l'orée de la forêt pour se reconnecter à la nature. On va un petit peu plus loin dans ces infos. Maintenant, on va parler d'accordéon avec l'air du temps qui vous fait danser tous les dimanches de 14h30 à 19h30. Et ce dimanche 16 août, à partir de 14h30, vous pourrez danser avec l'orchestre Noël Michel. Dans ces infos encore, le Football Club Larzon organise son bal pour la Vogue ce vendredi 14 août et ce samedi 15 août. Les deux bals débuteront à 22h et finiront à 3h du matin. DJ Sympa l'ambiancera, la piste de danse, c'est deux soirs. Des jeunes âgés de 10 à 15 ans sont en résidence théâtre cette première quinzaine d'août au centre de vacances à Saint-Julien-Danse. Ils présentent le fruit de leur travail au cours des deux séances publiques, les 13 et 14 août, au gîte Vival à 20h. Le spectacle est tout public à partir de 8 ans, titre « La nuit du chien blanc », durée 1h30, théâtre, chansons et marionnettes. Voilà, il faut aller voir ces jeunes ce qu'ils ont fait. Alors là, on va à Saint-Pal avec les amis de Saint-Pal qui vous proposent aujourd'hui un rallye photo. Donc, intitulé « Le parcours du Milan futé », c'est destiné à tous, enfants et adultes, deux versions sont possibles. Les départs seront échelonnés de 14h à 15h30, mais par contre, si vous n'êtes pas encore inscrit, il faut vous dépêcher, parce que c'est une inscription obligatoire. Donc, il faut appeler le 04 71 61 50 74 ou 04 71 66 19 53 dans les offices du tourisme intercommunal des Marches Velay-Roche-Baron. La scène ouverte ce vendredi 14 août, ça sera à 16h à Craponne avec Louis Boulon, qui est clown, c'est pour le jeune public. On va à la boutique Artisan à Craponne, une boutique de créateurs qui est Boulevard du Nord, jusqu'au 15 août, vous pourrez voir Élise Leroy, Yarrow, cyanotype, tableaux, bijoux et objets décoratifs. Elle sera présente donc à Artisan. Dernier jour pour voir l'expo à la Galerie de la Tour à Allègre. Vous retrouverez Isabelle Rousseau et ses aquarelles et Michel Croix, peinture-sculpture. 10h à 12h, 15h à 18h. Voilà. On va à Boissey maintenant avec les arts du plateau et le programme estival de l'expo qui a lieu à la chapelle Saint-Roch. Cette année, les artistes d'honneur sont Carole Petit, sculptrice, et Nicolas Mongeau, peintre. Alors, jusqu'au 16 août, ben, vous retrouverez Anne Lardet qui encre et aquarelle, Daouda Kedraoga, sculpteur burkinabé, et à 15 août, un concert Chorale de Vauchette à 16h30 devant la chapelle Saint-Roch. À l'auditorium de la Chaise-Dieu, ce vendredi 14 août à 17h, blues, gospel, standard, chant des États-Unis, swing and blues, trio vocal. Entrée 14 euros, vous retrouvez Mylène Bourbeau, soprano, Marine Lavdal-Franc, mezzo-soprano, et Aurore Bouston, alto. Le marché du soir, aujourd'hui, à Chaumely, et bien, l'animation sera faite par l'orgue de Barbarie, Walk. Et là, on arrive à la guinguette du cirque. Alors, ce vendredi 14 août, à partir de 20h30, vous pourrez voir et entendre surtout Déverjac Duo, guitare, sax, voix, qui vient de sortir son dernier clip, et son premier clip d'ailleurs, que vous pourrez retrouver en direct à la guinguette du cirque, est-ce par hasard. Également le dimanche 16 août, vous pourrez danser l'après-midi à partir de 15h avec Fredo et Pierrot. Pour ces deux soirées, l'entrée est de 10 euros par soirée. Si vous voulez prendre un repas, bien c'est possible. Pour le repas grenouille, il faut réserver au 07 46 11 87 31. Pour le reste, restauration rapide, friture, ce n'est pas la peine de réserver. On poursuit toujours dans ces infos. Maintenant, on parle de cinéma. Avec le Quai des Arts à Usson-Forêt, qui va vous proposer son programme aujourd'hui. Donc on est, comme je vous le disais, le 13 août, oui. Alors, le 13 août, mais malheureusement, c'est pas le bon programme que j'ai. Allez, on va le retrouver dans quelques secondes. Tout de suite, votre programme donc de Quai des Arts à Usson en Forêt. Vous retrouverez ce jeudi 13 août à partir de 14h30 de la Comédie Française. À 17h, The Last Viking, interdit au moins de 12 ans, et à 20h30, Charlie et les kangourous. La tendance météo, on va encore avoir très très chaud, ça continue. Il va faire encore très chaud aujourd'hui, et au moins jusqu'à samedi et dimanche, où là, ça sera un temps lourd avec des risques d'orage. Eh bien, les courses, on va à Deauville, il y aura 16 partants. Radio Crapon et la Maçonnie vous propose de jouer aujourd'hui le 15, le 10, le 2, 14, 4, 3, 7, 15, 10, 2, 14, 4, 3, 7, gagnant placé le 15, placé le 10 et le 2, le 15, bonne troisième derrière Selzara et Andéol dans le coude, le 10, deuxième à Chantilly derrière Zalzara, débute sur la PSF, alors gare, et le 2, performante dans deux quintés à Paris-Longchamp, gare à L. Radio Crapon attribue le progrès, ils vous ont proposé ces informations, Jean-Pierre vous les a présentées, je vous souhaite à toutes et à tous une excellente journée. Et bien tout de suite, on va retrouver un chanteur français qui a connu un grand succès, les années 60, c'est Georges Chelon. Georges Chelon, qu'on avait pu entendre à l'époque à Tirange, il était venu. Alors, je ne sais plus, c'est pour les 40 ans, les 50 ans du club. Mais le soir, il nous avait chanté quelques chansons, et notamment celle que j'adore, 50 ans.
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À Chamalières-sur-Loire, le 15 août de 8h à 19h, c'est un vide-grenier. 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Vide-grenier à Chamalières-sur-Loire le 15 août de 18h, de 8h à 18h sur les bords de la Loire.

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0: Eh bien voilà, pour terminer cette émission avec l'inusable Hugo Frey dans cet extrait de son album New Yorker où il interprétait cette chanson, donc La fille du Nord en duo. Je vous souhaite à toutes et à tous une excellente journée, bien sûr. Dans quelques instants, les infos. L'accordéon à 10h30, vous retrouverez Jacques pour terminer cette matinée. Salut à toutes et à tous. Ils seront présentés, expliqués afin de permettre à chacun de mieux les apprécier.
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Bonjour, bienvenue à toutes et à tous sur Radio Craponne pour ces infos avec notre partenaire La Tribune Le Progrès. Aujourd'hui, nous sommes le jeudi 13 août, on fête les Hippolytes. Dans votre quotidien du jour, La Tribune Le Progrès, France et Europe, sécheresse, allons-nous manquer d'eau potable? Le Puy-en-Velay, tout savoir sur les fêtes mariales ce samedi 15 août. Natation artistique, une Noréquoise, capitaine de l'équipe de France. Et puis en haute-loire, les Altiviers algériens, sous le charme de l'éclipse. Face aux sécheresses, tensions sur l'eau potable, le seul levier, c'est notre capacité à réguler nos besoins. Des ravitaillements dans une commune du Jura, en réserve d'eau épuisée depuis 5 ans. Ouais, c'est incroyable. L'éclipse solaire en a mis plein les yeux. Ben, moi, je ne l'ai pas eu. Bon, c'était comme ça, c'est pas grave. États-Unis, addiction des jeunes aux réseaux sociaux, Meta, sommet de s'expliquer. On va un petit peu plus loin dans ces infos. Canicule, les bus surchauffés dans le viseur de l'inspection du travail. On poursuit toujours dans ces infos avec le droit et vous, mort d'un des parents, d'un enfant, pas besoin de vivre en couple pour être indemnisé. Droit, quel droit à l'information pour les conseillers municipaux? Les Altiligériens avaient les yeux rivés au ciel pour assister à l'éclipse. On ne va pas s'arrêter de jouer pendant l'éclipse, sinon on va rentrer à 1h du matin. C'est à la suite de Monistrol-Andrézieux, un match de football, même pas freiné par le phénomène. En Lozère, malgré l'incendie de vendredi, la saison touristique continue au lac de Naussac. Dans la Loire, il cachait le matériel de bricolage volé dans le coffre avant de sa voiture. Le Puy-en-Velay, près de 6000 fidèles dans les rues, tout ce qu'il faut savoir avant les fêtes mariales. Le monde a besoin d'être guidé, orienté, surtout en ce moment avec ses canicules et les tensions politiques, c'est ce que déclare Monseigneur Yves Bogarden, évêque du Puy-en-Velay. Le programme des deux jours en détail, on vous le donne dans votre journal. Attends, les meubles bariole pour tenir, il faut s'adapter sans cesse au marché. Aujourd'hui, on construit des maisons qui n'ont plus les murs pour accueillir les grands meubles, les buffets ou les enfilades de salles à manger. Et oui, ça a beaucoup, beaucoup changé. On poursuit dans ces infos dans la Loire. Pourquoi les exploitations agricoles peinent à trouver des salariés? André Géboutenon, un dernier hommage a été rendu au père de Tataillé, la fameuse marionnette. Dans le Rhône, après le séisme, ces Lyonnais nés en Colombie racontent leur angoisse. Et puis dans l'Isère, il a servi de décor pour les rivières pourpres. Le pavillon Keller a enfin trouvé preneur. À Dunière, quand les cours d'eau influencent les lieux-dits, tense du rugby de haut niveau entre Annonay et Annecy au stade Jomazo, le Chambon soulignant la restitution d'œuvres d'art spoliées aux Juifs au cœur d'une conférence. À Monistrol-sur-Loire, le Pâques Bouchardon, un lieu idéal pour trouver un peu de fraîcheur, Boisset, des avancées dans le dossier de la maison d'assistante maternelle. À Bozac, le bar-restaurant chez Bella vient enrichir l'offre sur la place de l'église. Le Puy-en-Velay, le golfe de Sénillac adopte des pratiques respectueuses de l'environnement. Beaulieu, succès à la vogue annuelle avec 600 personnes pour la soupe aux choux. C'est vrai que c'est soupe aux choux, ça marche toujours, hein. Saint-Pierre-du-Champ, la beach party interrompue par l'orage, ben ouais. Craponne-sur-Arzon, dimanche, les puces craponnaises innovent avec une édition spéciale au Parc des Étoiles. Ça sera toute la journée. Julien-Ange, quand la fête du Sarasou se chante, Bertrand Segrétin a écrit une chanson en hommage à cet événement important pour le village. Vous l'avez entendu, bien sûr, sur Radio Craponne. Et puis Chaumely, le four à pain de l'activité grâce reprend de l'activité grâce aux habitants du hameau de Châles après plusieurs années à l'arrêt.
C'est vrai qu'on a de plus en plus de fours à pain qui se restaurent. Ben ça, c'est quand même plutôt sympa, il faut bien le dire. Et puis, qu'est-ce qu'il est bon, le pain, quand il sort ses fours. Alors, Ligue de Sohaib Nahir, le nouveau rock des Verts. Feu vert, Luan Gadjebekou, prêté à Pau. De la Haute-Loire à l'INSEP, Angéline Bertinelli prend le capitanat des Bleus. C'est la tête assez artistique. Hein. Toujours dans ces infos, Ligue 1 nous dit un mercato à plusieurs vitesses. Et puis football, l'adieu de Messi à son père, énigmatique sur son avenir. Ouais, peut-être qu'il commence à en avoir un petit peu assez. Hein. Il vient de gagner encore. Il vient de faire la finale de la Coupe du Monde, donc c'est pas mal. Hein. Haute-Loire, le festival de musique en Vivarais. Lignon débute ce samedi. 4 concerts sur le plateau. À Lyon, la maison aux 365 fenêtres, entre légendes et vraies histoires. On vous explique tout ça. Dans la Côte d'Or, une cabane à l'orée de la forêt pour se reconnecter à la nature. On va un petit peu plus loin dans ces infos. Maintenant, on va parler d'accordéon avec l'air du temps qui vous fait danser tous les dimanches de 14h30 à 19h30. Et ce dimanche 16 août, à partir de 14h30, vous pourrez danser avec l'orchestre Noël Michel. Dans ces infos encore, le Football Club Larzan organise son bal pour la Vogue ce vendredi 14 août et ce samedi 15 août. Les deux bals débuteront à 22h et finiront à 3h du matin. DJ sympa l'ambiancera, la piste de danse, c'est deux soirs. Des jeunes âgés de 10 à 15 ans sont en résidence théâtre cette première quinzaine d'août au centre de vacances à Saint-Julien-Danse. Ils présentent le fruit de leur travail au cours des deux séances publiques, les 13 et 14 août, au gîte Vival à 20h. Le spectacle est tout public à partir de 8 ans, titre « La nuit du chien blanc », durée 1h30, théâtre, chansons et marionnettes. Voilà, il faut aller voir ces jeunes ce qu'ils ont fait. Alors là, on va à Saint-Pal avec les amis de Saint-Pal qui vous proposent aujourd'hui un rallye photo. Donc, intitulé « Le parcours du Milan futé », c'est destiné à tous, enfants et adultes, deux versions sont possibles. Les départs seront échelonnés de 14h à 15h30, mais par contre, si vous n'êtes pas encore inscrit, il faut vous dépêcher, parce que c'est une inscription obligatoire. Donc, il faut appeler le 04 71 61 50 74 ou 04 71 66 19 53 dans les offices du touriste intercommunal des Marches Velay-Roche-Baron. La scène ouverte ce vendredi 14 août, ça sera à 16h à Craponne avec Louis Boulon, qui est clown, c'est pour le jeune public. Maintenant, on va à la boutique Artisan à Craponne, une boutique de créateurs qui est Boulevard du Nord, jusqu'au 15 août, vous pourrez voir Élise Leroy, Yaro, cyanotype, tableaux, bijoux et objets décoratifs. Elle sera présente donc à Artisan. Dernier jour pour voir l'expo à la Galerie de la Tour à Allègre. Vous retrouverez Isabelle Rousseau et ses

de Vauchette à 16h30 devant la chapelle Saint-Roch. À l'auditorium de la Chaise Dieu, ce vendredi 14 août à 17h, blues, gospel, standard, chant des États-Unis, swing and blues, trio vocal. Entrée 14 euros, vous retrouvez Mylène Bourbeau, soprano, Marine Lavdal-Franc, mezzo-soprano, et Aurore Bouston, alto. Le marché du soir aujourd'hui à Chomely, et bien l'animation sera faite par l'orgue de Barbary, Walk. Et là on arrive à la guinguette du cirque. Alors ce vendredi 14 août à partir de 20h30, vous pourrez voir et entendre surtout Déverjac Duo, guitare, sax, voix, qui vient de sortir son dernier clip, et son premier clip d'ailleurs, que vous pourrez retrouver en direct à la guinguette du cirque, est-ce par hasard. Également le dimanche 16 août, vous pourrez danser l'après-midi à partir de 15h avec Fredo et Pierrot. Pour ces deux soirées, l'entrée est de 10 euros par soirée. Si vous voulez prendre un repas, bien c'est possible. Pour le repas grenouille, il faut réserver au 07 46 11 87 31. Pour le reste, restauration rapide, friture, ce n'est pas la peine de réserver. On poursuit toujours dans ces infos. Maintenant, on parle de cinéma. Avec le Quai des Arts à Usson-Forêt, qui va vous proposer son programme aujourd'hui. Donc on est, comme je vous le disais, le 13 août, oui. Alors, le 13 août, mais malheureusement, c'est pas le bon programme que j'ai. Allez, on va le retrouver dans quelques secondes. Tout de suite, votre programme donc de Quai des Arts à Usson en Forêt. Vous retrouverez ce jeudi 13 août à partir de 14h30 de la Comédie Française. À 17h, The Last Viking, interdit au moins de 12 ans, et à 20h30, Charlie et les kangourous. La tendance météo, on va encore avoir très très chaud, ça continue. Il va faire encore très chaud aujourd'hui, et au moins jusqu'à samedi et dimanche, où là, ça sera un temps lourd avec des risques d'orage. Eh bien, les courses, on va à Deauville, il y aura 16 partants. Radio Crapon et la Maçonnie vous propose de jouer aujourd'hui le 15, le 10, le 2, 14, 4, 3, 7, 15, 10, 2, 14, 4, 3, 7. Gagnant placé le 15, placé le 10 et le 2. Le 15, bonne troisième derrière Selzara et Andéol dans le coude. Le 10, deuxième à Chantilly derrière Zalzara, débute sur la PSF, alors gare. Et le 2, performante dans deux quintés à Paris-Longchamp, gare à L. Radio Crapon attribue le progrès, vous ont proposé ces informations. Jean-Pierre vous les a présentées. Je vous souhaite à toutes et à tous une excellente journée.

à Allègre, au centre Georges Sand. On vous propose le vendredi 14 août à 20h30 le film Le garçon qui faisait danser les collines. Vous pouvez donc retrouver ce film à Allègre, au centre Georges Sand, le vendredi 14 août à 20h30. Le garçon qui faisait danser les collines, c'était le coup de cœur de beaucoup de festivals. L'écran.

0: à la guinguette du cirque à Pontempéra dimanche 16 août. Retrouvez Fredo et Pierrot pour un après-midi musette à partir de 15h. Si vous voulez déjeuner, bien vous pouvez réserver votre repas grenouille au 07 46 11 87 31. 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
0: soirée jazz le vendredi 14 août. Eh bien, ça sera Déverjac, duo guitare, sax, voix, qui sera présent à la guinguette du cirque. Donc, retrouvez ce vendredi 14 août à partir de 20h30, Déverjac, duo guitare, sax, voix, l'entrée de 10 euros. Vous avez la possibilité de prendre votre repas. Pour le repas grenouille, il faut réserver au 07 46 11 87 31. Sinon, vous avez de la restauration rapide et de la friture et puis plein d'autres choses. C'est la soirée jazz ce vendredi 14 août, Déverjac, duo guitare, sax, voix, à partir de 20h30.
2: Est-ce un pur hasard ?
0: 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Thank you.

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2: À Allègre, au centre Georges Sand, on vous propose le vendredi 14 août à 20h30 le film Le garçon qui faisait danser les collines. Vous pouvez donc retrouver ce film à Allègre, au centre Georges Sand, le vendredi 14 août à 20h30. Le garçon qui faisait danser les collines, c'était le coup de cœur de beaucoup de festivals.

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C'est le vendredi 14 août, le café associatif Le Colibri à Saint-Germain-l'Herme vous propose un bal trad, initiation à 20h30, bal sur parquet, entrée, prix libre.

À Allègre, au centre Georges Sand, on vous propose le vendredi 14 août à 20h30 le film Le garçon qui faisait danser les collines. Vous pouvez donc retrouver ce film à Allègre, au centre Georges Sand, le vendredi 14 août à 20h30. Le garçon qui faisait danser les collines, c'était le coup de cœur de beaucoup de festivals. L'écran noir.

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Bonjour, bienvenue à toutes et à tous sur Radio Craponne pour ces infos avec notre partenaire La Tribune, Le Progrès. Aujourd'hui, nous sommes le jeudi 13 août, on fête les Hippolytes. Dans votre quotidien du jour, La Tribune, Le Progrès, France et Europe, sécheresse, allons-nous manquer d'eau potable? Le Puy-en-Velay, tout savoir sur les fêtes mariales ce samedi 15 août. Natation artistique, une Noréquoise, capitaine de l'équipe de France. Et puis en haute-clair, les Altiviergiriens sous le charme de l'éclipse. Face aux sécheresses, tensions sur l'eau potable, le seul levier, c'est notre capacité à réguler nos besoins. Des ravitaillements dans une commune du Jura en réserve d'eau épuisée depuis 5 ans. Ouais, c'est incroyable. L'éclipse solaire en a mis plein les yeux. Ben, moi, je ne l'ai pas eu. Bon, c'était comme ça, c'est pas grave. États-Unis, addiction des jeunes aux réseaux sociaux, Meta sommet de s'expliquer. On va un petit peu plus loin dans ces infos. Canicule, les bus surchauffés dans le viseur de l'inspection du travail. On poursuit toujours dans ces infos avec le droit et vous, mort d'un des parents, d'un enfant, pas besoin de vivre en couple pour être indemnisé. Droit, quel droit à l'information pour les conseillers municipaux? Les Altiligériens avaient les yeux rivés au ciel pour assister à l'éclipse. On ne va pas s'arrêter de jouer pendant l'éclipse, sinon on va rentrer à 1h du matin. C'est à la suite de Monistrol-Andrézieux, un match de football, même pas freiné par le phénomène. En Lozère, malgré l'incendie de vendredi, la saison touristique continue au lac de Naussac. Dans la Loire, il cachait le matériel de bricolage volé dans le coffre avant de sa voiture. Le Puy-en-Velay, près de 6000 fidèles dans les rues, tout ce qu'il faut savoir avant les fêtes mariales. Le monde a besoin d'être guidé, orienté, surtout en ce moment avec ses canicules et les tensions politiques, c'est ce que déclare Monseigneur Yves Baumgarten, évêque du Puy-en-Velay. Le programme des deux jours en détail, on vous le donne dans votre journal. Attends, les meubles barioles pour tenir, il faut s'adapter sans cesse au marché. Aujourd'hui, on construit des maisons qui n'ont plus les murs pour accueillir les grands meubles, les buffets ou les enfilades de salles à manger. Et oui, ça a beaucoup, beaucoup changé. On poursuit dans ces infos dans la Loire. Pourquoi les exploitations agricoles peinent à trouver des salariés? André Géboutenon, un dernier hommage a été rendu au père de Tataillé, la fameuse marionnette. Dans le Rhône, après le séisme, ces Lyonnais nés en Colombie racontent leur angoisse. Et puis dans l'Isère, il a servi de décor pour les rivières pourpres. Le pavillon Keller a enfin trouvé preneur. À Dunières, quand les cours d'eau influencent les lieux-dits. Tense du rugby de haut niveau entre Annonay et Annecy au stade Jomazo. Le Chambon soulignant la restitution d'œuvres d'art spoliées aux Juifs au cœur d'une conférence. À Monistrol-sur-Loire, le Pâques Bouchardon, un lieu idéal pour trouver un peu de fraîcheur. Boisset, des avancées dans le dossier de la maison d'assistante maternelle. À Beauzac, le bar-restaurant chez Bella vient enrichir l'offre sur la place de l'église. Le Puy-en-Velay, le golf de Sénillac adopte des pratiques respectueuses de l'environnement. Beaulieu, succès à la vogue annuelle avec 600 personnes pour la soupe aux choux. C'est vrai que c'est soupe aux choux, ça marche toujours, hein. Saint-Pierre-du-Champ, la beach party interrompue par l'orage, ben ouais. Craponne-sur-Arzon, dimanche, les puces craponnaises innovent avec une édition spéciale au Parc des Étoiles. Ça sera toute la journée. Julien-Ange, quand la fête du Sarasou se chante, Bertrand Segrétin a écrit une chanson en hommage à cet événement important pour le village. Vous l'avez entendu, bien sûr, sur Radio Craponne. Et puis Chaumely, le four à pain de l'activité reprend de l'activité grâce aux habitants du hameau de Châles après plusieurs années à l'arrêt.
C'est vrai qu'on a de plus en plus de fours à pain qui se restaurent. Ben ça, c'est quand même plutôt sympa, il faut bien le dire. Et puis, qu'est-ce qu'il est bon, le pain, quand il sort de ses fours. Alors, Ligue de Sohaib Nahir, le nouveau rock des Verts. Feu vert, Luan Gadje Bekou, prêté à Pau. De la Haute-Loire à l'INSEP, Angéline Bertinelli prend le capitanat des Bleus. C'est la tentation artistique. Hein. Toujours dans ces infos, Ligue 1 nous dit un mercato à plusieurs vitesses. Et puis football, l'adieu de Messi à son père, énigmatique sur son avenir. Ouais, peut-être qu'il commence à en avoir un petit peu assez. Hein. Il vient de gagner encore. Il vient de faire la finale de la Coupe du Monde, donc c'est pas mal. Hein. Haute-Loire, le festival de musique en Vivarais. Lignon débute ce samedi. 4 concerts sur le plateau. À Lyon, la maison aux 365 fenêtres, entre légendes et vraies histoires. On vous explique tout ça. Dans la Côte d'Or, une cabane à l'orée de la forêt pour se reconnecter à la nature. On va un petit peu plus loin dans ces infos. Maintenant, on va parler d'accordéon avec l'air du temps qui vous fait danser tous les dimanches de 14h30 à 19h30. Et ce dimanche 16 août, à partir de 14h30, vous pourrez danser avec l'orchestre Noël Michel. Dans ces

faut aller voir ces jeunes ce qu'ils ont fait. Alors là, on va à Saint-Pal avec les amis de Saint-Pal qui vous proposent aujourd'hui un rallye photo. Donc, intitulé Le parcours du Milan Futé, c'est destiné à tous, enfants et adultes, deux versions sont possibles. Les départs seront échelonnés de 14h à 15h30, mais par contre, si vous n'êtes pas encore inscrit, il faut vous dépêcher parce que c'est une inscription obligatoire. Donc, il faut appeler le 04 71 61 50 74 ou 04 71 66 19 53 dans les offices du touriste intercommunal des Marches Velay-Roche-Baron. La scène ouverte ce vendredi 14 août, ça sera à 16h à Craponne avec Louis Boulon, qui est clown, c'est pour le jeune public. 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Jusqu'au 15 août, vous pourrez voir Élise Leroy, Yaro, Cyanotype, tableaux, bijoux et objets décoratifs. Elle sera présente donc à Artisan. Dernier jour pour voir l'expo à la Galerie de la Tour à Allègre. Vous retrouverez Isabelle Rousseau et ses aquarelles et Michel Croas, peinture-sculpture. 10h à 12h, 15h à 18h. Voilà. On va à Boissey maintenant avec les arts du plateau et le programme estival de l'expo qui a lieu à la Chapelle Saint-Roch. Cette année, les artistes d'honneur sont Carole Petit, sculptrice, et Nicolas Mongeau, peintre. Alors, jusqu'au 16 août, vous retrouverez Anne Lardet qui encre et aquarelle, Daouda Kedraoga, sculpteur burkinabé, et le 15 août, un concert chorale de Vauchette à 16h30 devant la chapelle Saint-Roch. À l'auditorium de la Chaise Dieu, ce vendredi 14 août à 17h, blues, gospel, standard, chant des États-Unis, swing and blues, trio vocal. Entrée 14 €, vous retrouvez Mylène Bourbeau, soprano, Marine Lavdal, franc, mezzo, soprano, et Aurore Bouston, alto. Le marché du soir aujourd'hui à Chomely, l'animation sera faite par l'orgue de Barbary, Walk. Et là, on arrive à la guinguette du cirque. Alors, ce vendredi 14 août, à partir de 20h30, vous pourrez voir et entendre surtout Déverjac du haut, guitare, sax, voix, qui vient de sortir son dernier clip, et son premier clip d'ailleurs, que vous pourrez retrouver en direct à la guinguette du cirque, est-ce par hasard. Également le dimanche 16 août, vous pourrez danser l'après-midi à partir de 15h avec Fredo et Pierrot pour ces deux soirées. L'entrée est de 10 € par soirée. Si vous voulez prendre un repas, bien c'est possible. Pour le repas grenouille, il faut réserver au 07 46 11 87 31. Pour le reste, restauration rapide, friture, ce n'est pas la peine de réserver. On poursuit toujours dans ces infos. Maintenant, on parle de cinéma avec le Quai des Arts à Usson-en-Forêt qui va vous proposer son programme aujourd'hui. Donc, on est, comme je vous le disais, le 13 août, oui. Alors, le 13 août, mais malheureusement, c'est pas le bon programme que j'ai. Allez, on va le retrouver dans quelques secondes. Tout de suite, votre programme donc de Quai des Arts à Usson-en-Forêt. Vous retrouverez ce jeudi 13 août à partir de 14h30 de la Comédie française à 17h.

The Last Viking, interdit aux moins de 12 ans. Et à 20h30, Charlie et les kangourous. La tendance météo, ben la tendance météo, on va encore avoir très très chaud, ça continue. Il va faire encore très chaud aujourd'hui, et au moins jusqu'à samedi et dimanche, où là ça sera un temps lourd avec des risques d'orage. Eh bien, les courses, on va à Deauville, il y aura 16 partants. Radio Craponnet Amazonie vous propose de jouer aujourd'hui le 15, le 10, le 2, 14, 4, 3, 7, 15, 10, 2, 14, 4, 3, 7. Gagnant placé le 15, placé le 10 et le 2. Le 15, bonne troisième derrière Selzara et Andéol dans le coude. Le 10, deuxième à Chantilly derrière Zalzara, débute sur la PSF, alors gare. Et le 2, performante dans deux quintés à Paris-Longchamp, gare à L. Radio Craponne attribue le progrès, vous ont proposé ces informations. Jean-Pierre vous les a présentées. Je vous souhaite à toutes et à tous une excellente journée.

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3: 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C'est le vendredi 14 août, le café associatif Le Colibri à Saint-Germain-l'Herme vous propose un bal trad, initiation à 20h30, bal sur parquet, entrée, prix libre.

à Allègre, au centre Georges Sand. On vous propose le vendredi 14 août à 20h30 le film Le garçon qui faisait danser les collines. Vous pouvez donc retrouver ce film à Allègre, au centre Georges Sand, le vendredi 14 août à 20h30. Le garçon qui faisait danser les collines. C'était le coup de cœur de beaucoup de festivals. L'écran.

à la Chaise Dieu, à l'auditorium Zifra le vendredi 14 août à 17h, blues, gospel, standard, chant des États-Unis avec swing et blues. C'est un trio vocal avec Mylène Bourbeau, soprano, Marine Lavdal-Franc, mezzano-soprano et Aurore Bouston, alto. Entrée 14 euros, tarif réduit 8 euros. C'est à la Chaise Dieu à l'auditorium Zifra. Le vendredi 14 août à 17h, blues, gospel, standard, chant des États-Unis avec swing and blues, trio vocal.

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Le vendredi 14 août à Saint-Germain-l'Hermes, le café associatif Le Colibri vous propose un bal trad, initiation à 20h30, bal sur parquet, entrée, prix libre. C'est le vendredi 14 août, le café associatif Le Colibri à Saint-Germain-l'Hermes vous propose un bal trad, initiation à 20h30, bal sur parquet, entrée, prix libre.

À Allègre, au centre Georges Sand, on vous propose le vendredi 14 août à 20h30 le film Le garçon qui faisait danser les collines. Vous pouvez donc retrouver ce film à Allègre, au centre Georges Sand, le vendredi 14 août à 20h30. Le garçon qui faisait danser les collines, c'était le coup de cœur de beaucoup de festivals.

0: À Tirange, on vous propose un concert de musique classique. L'association de sauvegarde du patrimoine tirangeois vous propose le dimanche 16 août à 17h en l'église de Tirange avec Pierre Astor et Étienne Perrine au violon qui uniront leurs talents dans un programme consacré notamment à Jean-Sébastien Bach avec des sonates et concertos pour violon et clavier. Donc retrouvez Pierre Astor à l'orgue et Étienne Perrine au violon. L'entrée de 10 euros, c'est gratuit pour les enfants de moins de 10 ans. Tout au long du concert, les œuvres seront présentées et expliquées afin de permettre à chacun de mieux les apprécier.
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0: Vous danserez à l'air du temps à Saint-Christophe sur Dolaison, près du bowling avec l'air du temps. Et ce dimanche 16 août, à partir de 15h30, vous pourrez danser avec l'orchestre de Noël Michel. C'est l'air du temps à Saint-Christophe sur Dolaison, à côté du bowling. On danse ce dimanche 16 août à partir de 15h30 avec l'orchestre Noël Michel.

À Saint-Pal de Chalancon, eh bien, les amis de Saint-Pal vous proposent le mardi 18 août une visite du bourg historique de Saint-Pal de Chalancon, petite cité de caractère. 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Départ de la place des Cannes à 9h. Durée de la visite en 2h30 et 3h, 4€ par personne. 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

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C'est le vendredi 14 août, le café associatif Le Colibri à Saint-Germain-l'Herme vous propose un bal trad, initiation à 20h30, bal sur parquet, entrée, prix libre.

0: à Allègre, au centre Georges Sand. On vous propose le vendredi 14 août à 20h30 le film Le garçon qui faisait danser les collines. Vous pouvez donc retrouver ce film à Allègre, au centre Georges Sand, le vendredi 14 août à 20h30. Le garçon qui faisait danser les collines. C'était le coup de cœur de beaucoup de festivals.
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0: À Tirange, on vous propose un concert de musique classique. L'association de sauvegarde du patrimoine tirangeois vous propose le dimanche 16 août à 17h en l'église de Tirange avec Pierre Astor et Étienne Perrine au violon, qui uniront leurs talents dans un programme consacré notamment à Jean-Sébastien Bach avec des sonates et concertos pour violon et clavier. Donc retrouvez Pierre Astor à l'orgue et Étienne Perrine au violon. L'entrée de 10 euros, c'est gratuit pour les enfants de moins de 10 ans. Tout au long du concert, les œuvres seront présentées et expliquées afin de permettre à chacun de mieux les apprécier.
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Saint-Pal de Chalancon. 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

Bonjour, bienvenue à toutes et à tous sur Radio Craponne pour ces infos avec notre partenaire La Tribune Le Progrès. Aujourd'hui, nous sommes le jeudi 13 août, on fête les Hippolytes. Dans votre quotidien du jour, La Tribune Le Progrès, France et Europe, sécheresse, allons-nous manquer d'eau potable? Le Puy-en-Velay, tout savoir sur les fêtes mariales ce samedi 15 août. Natation artistique, une Noréquoise, capitaine de l'équipe de France. Et puis en haut clair, les Altiliers algériens sous le charme de l'éclipse. Face aux sécheresses, tensions sur l'eau potable, le seul levier, c'est notre capacité à réguler nos besoins. Des ravitaillements dans une commune du Jura aux réserves d'eau épuisées depuis 5 ans. Ouais, c'est incroyable. L'éclipse solaire en a mis plein les yeux. Ben moi, je ne l'ai pas eu. Bon, c'était comme ça, c'est pas grave. États-Unis, addiction des jeunes aux réseaux sociaux, Meta sommet de s'expliquer. On va un petit peu plus loin dans ces infos. Canicule, les bus surchauffés dans le viseur de l'inspection du travail. On poursuit toujours dans ces infos avec le droit et vous, mort d'un des parents, d'un enfant, pas besoin de vivre en couple pour être indemnisé. Droit, quel droit à l'information pour les conseillers municipaux? Les Altiligériens avaient les yeux rivés au ciel pour assister à l'éclipse. On ne va pas s'arrêter de jouer pendant l'éclipse, sinon on va rentrer à 1h du matin. C'est à la suite de Monistrol-Andrézieux, un match de football, même pas freiné par le phénomène. En Lozère, malgré l'incendie de vendredi, la saison touristique continue au lac de Naussac. Dans la Loire, il cachait le matériel de bricolage volé dans le coffre avant de sa voiture. Le Puy-en-Velay, près de 6000 fidèles dans les rues, tout ce qu'il faut savoir avant les fêtes mariales. Le monde a besoin d'être guidé, orienté, surtout en ce moment avec ses canicules et les tensions politiques, c'est ce que déclare Monseigneur Yves Bogarden, évêque du Puy-en-Velay. Le programme des deux jours en détail, on vous le donne dans votre journal. Attends, les meubles barioles pour tenir, il faut s'adapter sans cesse au marché. Aujourd'hui, on construit des maisons qui n'ont plus les murs pour accueillir les grands meubles, les buffets ou les enfilades de salles à manger. Et oui, ça a beaucoup, beaucoup changé. On poursuit dans ces infos dans la Loire. Pourquoi les exploitations agricoles peinent à trouver des salariés? André Géboutenon, un dernier hommage a été rendu au père de Tataillé, la fameuse marionnette. Dans le Rhône, après le séisme, ces Lyonnais nés en Colombie racontent leur angoisse. Et puis dans l'Isère, il a servi de décor pour les rivières pourpres. Le pavillon Keller a enfin trouvé preneur. À Dunière, quand les cours d'eau influencent les lieux-dits. Tense du rugby de haut niveau entre Annonay et Annecy au stade Jomazo. Le Chambon sur Lignon, la restitution d'œuvres d'art spoliées aux Juifs au cœur d'une conférence. À Monistrol-sur-Loire, le Pâques Bouchardon, un lieu idéal pour trouver un peu de fraîcheur. Boisset, des avancées dans le dossier de la maison d'assistante maternelle. À Beauzac, le bar-restaurant chez Bella vient enrichir l'offre sur la place de l'église. Le Puy-en-Velay, le golfe de Sénillac adopte des pratiques respectueuses de l'environnement. Beaulieu, succès à la vogue annuelle avec 600 personnes pour la soupe aux choux. C'est vrai que c'est soupe aux choux, ça marche toujours, hein. Saint-Pierre-du-Champ, la beach party interrompue par l'orage, bah ouais. Craponne-sur-Arzon, dimanche, les puces craponnaises innovent avec une édition spéciale au Parc des Étoiles. Ça sera toute la journée. Juliange, quand la fête du Sarassou se chante, Bertrand Segrétin a écrit une chanson en hommage à cet événement important pour le village, vous l'avez entendu bien sûr, sur Radio Craponne. Et puis Chaumely, le four à pain de l'activité reprendre l'activité grâce aux habitants du hameau de Châles après plusieurs années à l'arrêt.
C'est vrai qu'on a de plus en plus de fours à pain qui se restaurent. Ben ça, c'est quand même plutôt sympa, il faut bien le dire. Et puis, qu'est-ce qu'il est bon, le pain, quand il sort de ses fours. Alors, Ligue de Sohaib Nahir, le nouveau rock des Verts. Feu vert, Luan Gadjebekou, prêté à Pau. De la Haute-Loire à l'INSEP, Angéline Bertinelli. Bertinelli prend le capitanat des Bleus. C'est la tentation artistique. Hein. Toujours dans ces infos, Ligue 1 nous dit un mercato à plusieurs vitesses. Et puis football, l'adieu de Messi à son père, énigmatique sur son avenir. Ouais, peut-être qu'il commence à en avoir un petit peu assez. Hein. Il vient de gagner encore. Il vient de faire la finale de la Coupe du Monde, donc c'est pas mal. Hein. Au clair, le festival de musique en Vivarais, Lignon, débute ce samedi. 4 concerts sur le plateau. À Lyon, la maison aux 365 fenêtres, entre légendes et vraie histoire. On vous explique tout ça. Dans la Côte d'Or, une cabane à l'orée de la forêt pour se reconnecter à la nature. On va un petit peu plus loin dans ces infos. Maintenant, on va parler d'accordéon avec l'air du temps qui vous fait danser tous les dimanches de 14h30 à 19h30. Et ce dimanche 16 août, à partir de 14h30, vous pourrez danser avec l'orchestre Noël Michel. Dans ces infos encore, le Football Club Larzan organise son bal pour la Vogue ce vendredi 14 août et ce samedi 15 août. Les deux bals débuteront à 22h et finiront à 3h du matin. DJ sympa l'ambiancera, la piste de danse, c'est deux soirs. Des jeunes âgés de 10 à 15 ans sont en résidence théâtre cette première quinzaine d'août au centre de vacances à Saint-Julien-Danse. Ils présentent le fruit de leur travail au cours des deux séances publiques, les 13 et 14 août, au gîte Vival à 20h. Le spectacle est tout public à partir de 8 ans, titre « La nuit du chien blanc », durée 1h30, théâtre, chansons et marionnettes. Voilà, il faut aller voir ces jeunes ce qu'ils ont fait. Alors là, on va à Saint-Pal avec les amis de Saint-Pal qui vous proposent aujourd'hui un rallye photo. Donc,

Maintenant, eh bien, on va à la boutique Artisan à Craponne, une boutique de créateurs qui est boulevard du Nord. Jusqu'au 15 août, vous pourrez voir Élise Leroy, Yarrow, cyanotype, tableaux, bijoux et objets décoratifs. Elle sera présente donc à Artisan. Dernier jour pour voir l'expo à la Galerie de la Tour à Allègre. Vous retrouverez Isabelle Rousseau et ses aquarelles et Michel Croas, peinture-sculpture, 10h à 12h, 15h à 18h. Voilà. On va à Boissey maintenant avec les arts du plateau et le programme estival de l'expo qui a lieu à la Chapelle Saint-Roch. Cette année, les artistes d'honneur sont Carole Petit, sculptrice, et Nicolas Mongeau, peintre. Alors, jusqu'au 16 août, ben, vous retrouverez Anne Lardet qui encre et aquarelle, Daouda Kedraoga, sculpteur burkinabé, et le 15 août, un concert chorale de Vauchette à 16h30 devant la chapelle Saint-Roch. À l'auditorium de la Chaise-Dieu, ce vendredi 14 août à 17h, blues, gospel, standard, chant des États-Unis, swing and blues, trio vocal. Entrée 14 euros, vous retrouverez Mylène Bourbeau, soprano, Marine Lavdal-Franc, mezzo-soprano et Aurore Bouston, alto. Le marché du soir aujourd'hui à Chomely, eh bien, l'animation sera faite par l'orgue de Barbary, Walk. Et là, on arrive à la guinguette du cirque. Alors, ce vendredi 14 août, à partir de 20h30, vous pourrez voir et entendre surtout Déverjac Duo, guitare, sax, voix, qui vient de sortir son dernier clip, et son premier clip d'ailleurs, que vous pourrez retrouver en direct à la guinguette du cirque, est-ce par hasard. Également le dimanche 16 août, vous pourrez danser l'après-midi à partir de 15h avec Fredo et Pierrot pour ces deux soirées. L'entrée est de 10 euros par soirée. Si vous voulez prendre un repas, bien c'est possible. Pour le repas grenouille, il faut réserver au 07 46 11 87 31. Pour le reste, restauration rapide, friture, ce n'est pas la peine de réserver. On poursuit toujours dans ces infos. Maintenant, on parle de cinéma avec le Quai des Arts à Usson-Forêt qui va vous proposer son programme aujourd'hui. Donc, on est, comme je vous le disais, le 13 août, oui. Alors, le 13 août, mais malheureusement, c'est pas le bon programme que j'ai. Allez, on va le retrouver dans quelques secondes. Tout de suite, votre programme donc de Quai des Arts à Usson-en-Forêt. Vous retrouverez ce jeudi 13 août à partir de 14h30 de la Comédie Française, à 17h The Last Viking, interdit aux moins de 12 ans, et à 20h30 Charlie et les kangourous. La tendance météo, on va encore avoir très très chaud, ça continue. Il va faire encore très chaud aujourd'hui. Et au moins jusqu'à samedi et dimanche, où là, ça sera un temps lourd avec des risques d'orage. Eh bien, les courses, on va à Deauville, il y aura 16 partants. 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Gagnant placé le 15, placé le 10 et le 2. Le 15, bonne troisième derrière Selzara et Andéol dans le coude.

0: Le 10, deuxième à Chantilly, derrière Zalzara, débute sur la PSF, alors gare. Et le 2, performante dans deux quintés à Paris-Longchamp, gare à L. Radio Crapaud attribue le progrès, vous ont proposé ces informations. Jean-Pierre vous les a présentées. Je vous souhaite à toutes et à tous une excellente journée.
1: Radio Crapaud, 10h49, voilà pour terminer cette matinée du 13 août. C'est Jacques avec vous jusqu'à midi. Alors j'espère eh bien, que vous préparez bien le week-end. Vous êtes peut-être en vacances, on salue les vacanciers, hein. Qui viennent du sud peut-être pour retrouver un peu de fraîcheur. Alors il y en a quand même chez nous. Les après-midi sont quand même pas mal, hein, mais bon, on respire quand même en altitude. Et peut-être que vous avez regardé hier cette fameuse éclipse. Alors dans la Haute-Loire, c'était pas une éclipse totale, mais on a bien vu ce cercle qui attaquait le soleil, qui est passé autour et qui est reparti. Et bien, c'était tout simplement la lune. Et oui, un alignement. Eh bien, en parlant du soleil, on va retrouver avec plaisir ce couple-là. Voilà, c'était Brigitte Bardot et Sacha Distel. Le soleil de ma vie. Ah oui, quel beau couple!

voilà, une chanson d'ailleurs de Stevie Wonder, hein, qu'il avait chanté bien sûr, et puis là, la reprise dans les années 70 par Sacha Distel, et puis bien sûr Bébé, voilà. Et bien tout de suite, qu'est-ce qu'on fait? Eh bien habituellement, on écoute l'horoscope du jour.

0: Bonjour à tous. Aujourd'hui, nous fêtons Hippolyte. Alors, qui sera le chouchou des astres ?
1: Les Gémeaux, souriez donc à la vie, votre tour d'avoir de la chance arrive.
0: Taureau, en amour, c'est un peu de solitude voulue ou d'isolement subi. Vous seul pourrez donner les réponses aux questions que vous vous posez.
1: Gémeaux, un souci est à régler. Le mieux serait de vous en occuper dès aujourd'hui, afin d'avoir l'esprit tranquille.
0: Cancer, ne dites rien de trop, ne faites rien à la légère. Chaque pensée, chaque acte traduit vos sentiments, attention.
1: Lion, les associations sont permises. Vous allez pouvoir vous engager dans une affaire.
0: Vierge, vos conseils seront précieux pour ceux qui vous entourent. Alors, accordez-leur un peu de votre temps, s'il vous plaît.
1: Balance, votre état d'esprit est en ébullition. Vous aurez mille et une idées en tête.
0: Scorpion, attention à ne pas vous laisser entraîner dans des idées obscures.
1: Sagittaire, votre popularité ne cesse de croître ces jours-ci. Votre leadership sera apprécié.
0: Capricorne, ne vous laissez pas trop influencer par ce que pensent les autres, surtout s'ils ont des idées un petit peu pessimistes.
1: Les Verseaux, prudence côté travail. Ne donnez pas trop vite une réponse ou un accord.
0: Enfin, Poisson, vous pourriez franchir une étape vers la réalisation d'un projet. C'est le bon moment pour agir, alors foncez. Bonne journée à tous, à demain pour un nouvel horoscope, nous fêterons Evra.
2: 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Soirée jazz le vendredi 14 août, eh bien ça sera Déverjac, duo guitare, sax, voix, qui sera présent à la guinguette du cirque. Donc retrouvez ce vendredi 14 août à partir de 20h30, Déverjac, duo guitare, sax, voix, l'entrée de 10 euros. 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C'est la soirée jazz ce vendredi 14 août. 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

Voilà une balade, bah oui, vous avez peut-être pas l'habitude de l'entendre, sauf que dans son fameux groupe des années 70, des années 80, eh bien, il était batteur et il chantait derrière Freddie Mercury, il faisait souvent les chœurs, il avait une super voix aussi, hein. Faut dire que le groupe Queen, il chantait pratiquement tous là. Eh bien, c'est Roger Taylor, c'est vrai qu'on ne le reconnaîtrait pas dans la rue non plus. C'était le petit blondinet derrière la batterie. Bon, ben maintenant, évidemment, il a les cheveux blancs, la barbe, les lunettes de soleil, et c'est Roger Taylor, donc avec I See You Now. Il est 11h. Sur Radio Craponne, eh ben on va écouter une autre nouveauté d'ailleurs tout de suite. Alors les Shadid, hein, ils ont fait des disques ensemble, des duos bien sûr. Bon, on va les retrouver. Louis Shadid avec notamment Mathieu Shadid. Tu peux compter sur moi, c'est ce que je vous propose tout de suite. Sur Radio Craponne, bienvenue à tous ceux qui nous rejoignent. Et nous sommes ensemble, et bien jusqu'à midi.

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1: Voilà, Chédid, père et fils, pour, il a d'autres enfants aussi, hein. Avec « Tu peux compter sur moi ». Alors, allons voir un petit peu du côté des anniversaires. Bon anniversaire, bien sûr, si vous êtes né un 13 août. Alors, qui avons-nous? Nous avons Manuel Valls, voilà, il fut Premier ministre, hein. Il est né le 13 août 1962, franco-catalan, Manuel Valls, on va dire. Ensuite, qu'avons-nous? Nous avons Fidel Castro, oui, Fidel Castro, qui était né, lui, en 1928, voilà, et qui a quitté Cuba en 2008. Alors, et puis Luis Mariano. Eh ben, Luis Mariano était né en 1914. Il est décédé en 70. Il me semble que c'est la même année que Bourvil. Oui, ben, voilà. Et donc, Luis Mariano, alors lui, il était basque. Hein, voilà, ben, lui aussi, on pourrait dire un peu comme Manuel Valls, franco-espagnol. Et on va l'écouter, bien sûr, Luis Mariano. Et la chanson que j'ai choisie, c'est un petit coin de France. Allez, roulez.

Voilà, le roi de l'opérette, c'était Luis Mariano sur Radio Craponne, qui était né donc le 13 août 1914 à Irun. Ah ben oui, c'est vraiment la frontière entre la France et l'Espagne. Ou alors c'est le Pays Basque aussi, il y a le pays, entre le Pays Basque français et le Pays Basque espagnol. Voilà, on va saluer les gens au Béret qui gardent les... Ah non, mais c'est une image d'Épinal aussi, qui garde en montagne les moutons. Et puis, bien sûr, je crois qu'ils avaient de la chance là-bas, ceux qui étaient, en tout cas pour l'éclipse. Hein. Si vous étiez dans le Pays Basque, vous avez pu voir l'éclipse totale. Malheureusement, bien sûr, ce pays a été beaucoup frappé par les incendies. Voilà. Eh bien, on va marquer une pause sur Radio Craponne.

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À Chamalières-sur-Loire, le 15 août de 8h à 19h, c'est un vide-grenier. 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Vide-grenier à Chamalières-sur-Loire le 15 août de 8h à 18h sur les bords de la Loire.

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0: Voilà une famille d'artistes, bien sûr, avec Michel Sardou, qui parle de Fernand, voilà, et puis également sa mère, bien sûr, ils étaient tous un petit peu dans le milieu, enfin même beaucoup, dans le milieu artistique. 11h17 sur Radio Craponne, je crois qu'il y a un cheval qui vient d'entrer dans le... dans le studio. Ah oh bah oui. Eh bah oui, c'est, vous savez, on la connaît maintenant cette chanson si vous écoutez l'émission. Appelle-moi Johnny.
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Bon, bah, on va l'appeler Johnny Obispo alors maintenant. Il est 11h22 sur Radio Craponne, souvenir des années 70, avec celui qui avait déjà beaucoup de succès quand ce titre est sorti, mais c'était dans les années, au milieu des années 70, même au début on pourrait dire, Elton John avec Goodbye Yellow Brick Road, sur Radio Craponne, évidemment.

0: Voilà ce grand mélodiste, auteur-compositeur, hein, qu'on peut mettre dans le même panier que Paul McCartney, que Billy Joel, par exemple, voilà. Goodbye Yellow Brick Road, c'était en 73 qu'il avait enregistré cet album. Tout de suite, eh bien, on marque une pause sur Radio Craponne.
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Voilà, on va saluer Pierre s'il nous écoute, que vous retrouvez les samedis et les dimanches entre 11h et midi. Il y aura une nouvelle émission donc samedi. Et oui, puisque c'est une musique de film. Et puis que c'est vrai que ça fait quand même un peu peur, on va dire. Hein. Ah oui, ça sent un film un petit peu oppressant des années 60, réalisé par le grand Alfred. Musique de Bernard Herrmann, l'un des compositeurs attitrés, bien sûr, d'Alfred Hitchcock pour cette partition de Psychose. Voilà, et ben justement, Alfred Hitchcock, un des maîtres, bien sûr, du crime, du suspense, était né en, et ben, le 13 août 1899, dites-moi, à la veille du XXe siècle. Il nous a quittés en 1980. Bon anniversaire à vous, donc, si vous êtes né un 13 août. Alors, faut vous, peut-être vous lancer dans le cinéma. Pour l'instant, il est 11h30 sur Radio Craponne. Jean-Pierre pour les infos.

Bonjour, bienvenue à toutes et à tous sur Radio Craponne pour ces infos avec notre partenaire La Tribune Le Progrès. Aujourd'hui, nous sommes le jeudi 13 août, on fête les Hippolytes. Dans votre quotidien du jour, La Tribune Le Progrès, France et Europe, sécheresse, allons-nous manquer d'eau potable? Le Puy-en-Velay, tout savoir sur les fêtes mariales ce samedi 15 août. Natation artistique, une Noréquoise, capitaine de l'équipe de France. Et puis en haute-loire, les Antilles algériens, sous le charme de l'éclipse. Face aux sécheresses, tensions sur l'eau potable, le seul levier, c'est notre capacité à réguler nos besoins. Des ravitaillements dans une commune du Jura, aux réserves d'eau épuisées depuis 5 ans. Ouais, c'est incroyable. L'éclipse solaire en a mis plein les yeux. Ben, moi, je ne l'ai pas eu. Bon, c'était comme ça, c'est pas grave. États-Unis, addiction des jeunes aux réseaux sociaux, Meta, sommet de s'expliquer. On va un petit peu plus loin dans ces infos. Canicule, les bus surchauffés dans le viseur de l'inspection du travail. On poursuit toujours dans ces infos avec le droit et vous, mort d'un des parents, d'un enfant, pas besoin de vivre en couple pour être indemnisé. Droit, quel droit à l'information pour les conseillers municipaux? Les Altiligériens avaient les yeux rivés au ciel pour assister à l'éclipse. On ne va pas s'arrêter de jouer pendant l'éclipse, sinon on va rentrer à 1h du matin. C'est à la suite de Monistrol-Andrézieux, un match de football, même pas freiné par le phénomène. En Lozère, malgré l'incendie de vendredi, la saison touristique continue au lac de Naussac. Dans la Loire, il cachait le matériel de bricolage volé dans le coffre avant de sa voiture. Le Puy-en-Velay, près de 6000 fidèles dans les rues, tout ce qu'il faut savoir avant les fêtes mariales. Le monde a besoin d'être guidé, orienté, surtout en ce moment avec ses canicules et les tensions politiques, c'est ce que déclare Monseigneur Yves Bogarden, évêque du Puy-en-Velay. Le programme des deux jours en détail, on vous le donne dans votre journal. Attends, les meubles barioles pour tenir, il faut s'adapter sans cesse au marché. Aujourd'hui, on construit des maisons qui n'ont plus les murs pour accueillir les grands meubles, les buffets ou les enfilades de salles à manger. Et oui, ça a beaucoup, beaucoup changé. On poursuit dans ces infos dans la Loire. Pourquoi les exploitations agricoles peinent à trouver des salariés? André Géboutenon, un dernier hommage a été rendu au père de Tataillé, la fameuse marionnette. Dans le Rhône, après le séisme, ces Lyonnais nés en Colombie racontent leur angoisse. Et puis dans l'Isère, il a servi de décor pour les rivières pourpres. Le pavillon Keller a enfin trouvé preneur. À Dunière, quand les cours d'eau influencent les lieux-dits, tense du rugby de haut niveau entre Annonay et Annecy au stade Jomazo, le Chambon soulignant la restitution d'œuvres d'art spoliées aux Juifs au cœur d'une conférence. À Monistrol-sur-Loire, le Pâques Bouchardon, un lieu idéal pour trouver un peu de fraîcheur, Boisset, des avancées dans le dossier de la maison d'assistante maternelle. À Beauzac, le bar-restaurant chez Bella vient enrichir l'offre sur la place de l'église. Le Puy-en-Velay, le golfe de Sénillac adopte des pratiques respectueuses de l'environnement. Beaulieu, succès à la vogue annuelle avec 600 personnes pour la soupe aux choux. C'est vrai que c'est soupe aux choux, ça marche toujours, hein. Saint-Pierre-du-Champ, la beach party interrompue par l'orage, ben ouais. Craponne-sur-Arzon, dimanche, les puces craponnaises innovent avec une édition spéciale au Parc des Étoiles. Ça sera toute la journée. Julien-Ange, quand la fête du Sarasou se chante, Bertrand Segrétin a écrit une chanson en hommage à cet événement important pour le village. Vous l'avez entendu, bien sûr, sur Radio Craponne. Et puis Chaumely, le four à pain de l'activité grâce aux habitants du hameau de Châles après plusieurs années à l'arrêt.
C'est vrai qu'on a de plus en plus de fours à pain qui se restaurent. Ben ça, c'est quand même plutôt sympa, il faut bien le dire. Et puis, qu'est-ce qu'il est bon, le pain, quand il sort de ses fours. Alors, Ligue de Sohaib Nahir, le nouveau rock des Verts. Feu vert, Luan Gadjebekou, prêté à Pau. De la Haute-Loire à l'INSEP, Angéline Bertinelli prend le capitanat des Bleus. C'est la tentation artistique. Hein. Toujours dans ces infos, Ligue 1 nous dit un mercato à plusieurs vitesses. Et puis football, l'adieu de Messi à son père, énigmatique sur son avenir. Ouais, peut-être qu'il commence à en avoir un petit peu assez. Hein. Il vient de gagner encore. Il vient de faire la finale de la Coupe du Monde, donc c'est pas mal. Hein. Au clair, le festival de musique en Vivarais, Lignon, débute ce samedi. 4 concerts sur le plateau. À Lyon, la maison aux 365 fenêtres, entre légendes et vraie histoire. On vous explique tout ça. Dans la Côte d'Or, une cabane à l'orée de la forêt pour se reconnecter à la nature. On va un petit peu plus loin dans ces infos. Maintenant, on va parler d'accordéon avec l'air du temps qui vous fait danser tous les dimanches de 14h30 à 19h30. Et ce dimanche 16 août, à partir de 14h30, vous pourrez danser avec l'orchestre Noël Michel. Dans ces infos encore, le Football Club Larzan organise son bal pour la Vogue ce vendredi 14 août et ce samedi 15 août. Les deux bals débuteront à 22h et finiront à 3h du matin. DJ sympa l'ambiancera, la piste de danse, c'est deux soirs. Des jeunes âgés de 10 à 15 ans sont en résidence théâtre cette première quinzaine d'août au centre de vacances à Saint-Julien-Danse. Ils présentent le fruit de leur travail au cours des deux séances publiques, les 13 et 14 août, au gîte Vival à 20h. Le spectacle est tout public à partir de 8 ans, titre « La nuit du chien blanc », durée 1h30, théâtre, chansons et marionnettes. Voilà, il faut aller voir ces jeunes ce qu'ils ont fait. Alors là, on va à Saint-Pal avec les amis de Saint-Pal qui vous proposent aujourd'hui un rallye photo. Donc, intitulé « Le parcours du Milan futé », c'est destiné à tous, enfants et adultes. Deux versions sont possibles. Les départs seront échelonnés de 14h à 15h30, mais par contre, si vous n'êtes pas encore inscrit, il faut vous dépêcher, parce que c'est une inscription obligatoire. Donc, il faut appeler le 04 71 61 50 74 ou 04 71 66 19 53 dans les offices du tourisme intercommunal des Marches Velay-Roche-Baron. La scène ouverte ce vendredi 14 août, ça sera à 16h à Craponne avec Louis Boulon, qui est clown, c'est pour le jeune public. Maintenant, on va à la boutique Artisan à Craponne, une boutique de créateurs qui est boulevard du Nord. Jusqu'au 15 août, vous pourrez voir Élise Leroy, Yarrow, cyanotype, tableaux, bijoux et objets décoratifs. Elle sera présente donc à Artisan. Dernier jour pour voir l'expo à la Galerie de la Tour à Allègre. Vous retrouverez Isabelle Rousseau et ses aquarelles et Michel Croas, peinture-sculpture. 10h à 12h, 15h à 18h. Voilà. On va à Boissey maintenant avec les arts du plateau et le programme estival de l'expo qui a lieu à la chapelle Saint-Roch. Cette année, les artistes d'honneur sont Carole Petit, sculptrice, et Nicolas Mongeau, peintre. Alors, jusqu'au 16 août, vous retrouverez Anne Lardet qui encre et aquarelle, Daouda Kedraoga, sculpteur burkinabé, et le 15 août, un concert chorale de Vauchette à 16h30 devant
la chapelle Saint-Roch. À l'auditorium de la Chaise-Dieu, ce vendredi 14 août à 17h, blues, gospel, standard, chant des États-Unis, swing and blues, trio vocal. Entrée 14 euros, vous retrouvez Mylène Bourbeau au soprano, Marine Lavdal-Franc mezzo-soprano et Aurore Bouston alto. Le marché du soir aujourd'hui à Chomely, et bien l'animation sera faite par l'orgue de Barbary, Walk. Et là on arrive à la guinguette du cirque. Alors ce vendredi 14 août à partir de 20h30, vous pourrez voir et entendre surtout Déverjac Duo, guitare, sax, voix, qui vient de sortir son dernier clip, et son premier clip d'ailleurs, que vous pourrez retrouver en direct à la guinguette du cirque, est-ce par hasard. Également le dimanche 16 août, vous pourrez danser l'après-midi à partir de 15h avec Fredo et Pierrot. Pour ces deux soirées, l'entrée est de 10 euros par soirée. Si vous voulez prendre un repas, bien c'est possible. Pour le repas grenouille, il faut réserver au 07 46 11 87 31. Pour le reste, restauration rapide, friture, ce n'est pas la peine de réserver. On poursuit toujours dans ces infos. Maintenant, on parle de cinéma. Avec le Quai des Arts à Usson-Forêt, qui va vous proposer son programme aujourd'hui. Donc on est, comme je vous le disais, le 13 août, oui. Alors, le 13 août, mais malheureusement, c'est pas le bon programme que j'ai. Allez, on va le retrouver dans quelques secondes. Tout de suite, votre programme

Je joue aujourd'hui le 15, le 10, le 2, 14, 4, 3, 7, 15, 10, 2, 14, 4, 3, 7, gagnant placé le 15, placé le 10 et le 2. Le 15, bonne troisième derrière Selzara et Andéol dans le coude. Le 10, deuxième à Chantilly derrière Zalzara, débute sur la PSF, alors gare. Et le 2, performante dans deux quintés à Paris-Longchamp, gare à L. Radio Crapaud attribue le progrès, vous ont proposé ces informations. Jean-Pierre vous les a présentées. Je vous souhaite à toutes et à tous une excellente journée. We'll be right back.

0: De bien profiter du beau temps. Pour l'instant, sur la Haute-Loire, c'est vrai qu'on attend peut-être, il y a des risques d'orage ce week-end, mais bon, c'est un petit peu le lot hein, de tous ces jours qui ont précédé, hein, avec, eh bien, d'après les, bien sûr, les mesures, ce serait le mois le plus chaud jamais enregistré, hein, juillet-août, d'ailleurs, en France, voilà, pour les moyennes, bien sûr, qui étaient largement au-dessus des moyennes de saison. Alors, la suite, on va se quitter avec une page de pub également. Et puis, demain, dès les infos de 7h30, eh bien, vous retrouverez Jean-Pierre et moi en fin de matinée également.
1: À Tirange, on vous propose un concert de musique classique. L'association de sauvegarde du patrimoine tirangeois vous propose le dimanche 16 août à 17h en l'église de Tirange avec Pierre Astor et Étienne Perrine au violon qui uniront leurs talents dans un programme consacré notamment à Jean-Sébastien Bach avec des sonates et concertos pour violon et clavier. Donc retrouvez Pierre Astor à l'orgue et Étienne Perrine au violon. L'entrée de 10€, c'est gratuit pour les enfants de moins de 10 ans. Tout au long du concert, les œuvres seront présentées et expliquées afin de permettre à chacun de mieux les apprécier. Vous danserez à l'air du temps à Saint-Christophe-sur-Dolezon, près du bowling avec l'air du temps. Et ce dimanche 16 août, à partir de 15h30, vous pourrez danser avec l'orchestre de Noël Michel. C'est l'air du temps à Saint-Christophe-sur-Dolezon, à côté du bowling. On danse ce dimanche 16 août à partir de 14h30 avec l'orchestre Noël Michel.

Ah, Saint-Paul de Chalancon. Eh bien, les amis de Saint-Paul vous proposent le mardi 18 août une visite du bourg historique de Saint-Paul de Chalancon, petite cité de caractère. Les participants pourront découvrir les ruelles médiévales, le château et l'église en écoutant l'incontournable Olivier Braconneau qui livrera des anecdotes relatant la vie passée. Départ de la place des Cannes à 9h. Durée de la visite en 2h30 et 3h. 4€ par personne. L'inscription est obligatoire au 04 71 66 19 53 ou 04 71 61 50 74. C'est le mardi 18 août, la visite du bourg historique de Saint-Paul de Chalancon.

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0: à Allègre, au centre Georges Sand. On vous propose le vendredi 14 août à 20h30 le film Le garçon qui faisait danser les collines. Vous pouvez donc retrouver ce film à Allègre, au centre Georges Sand, le vendredi 14 août à 20h30. 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

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L'écran noir.

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On vous propose le vendredi 14 août à 20h30 le film Le garçon qui faisait danser les collines. 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Le garçon qui faisait danser les collines. C'était le coup de cœur de beaucoup de festivals.

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0: Voilà, et eh bien nous sommes jeudi. Alors vous le savez, jeudi, il y a une tradition sur Radio Craponne, c'est qu'on retrouve notre amie Claire-Marie pour ses chroniques. Claire-Marie, bonjour.
1: Bonjour Jean-Pierre.
0: Alors on reste toujours sur la tartine qui tombe toujours du côté du beurre et avec de nouvelles histoires.
1: Oui. Aujourd'hui, on va parler de sexe un petit peu, hein, sagement. Parce que l'autre jour, on a vu le cerveau qui passait par la fenêtre quand le pénis se dresse. Eh bien, aujourd'hui, on va parler de SDM, c'est-à-dire de syndrome prémenstruel. Pour commencer par la suite, d'esprit d'escalier, etc., de l'âme des objets, etc.
0: Eh bien, on t'écoute.
1: Eh bien, le mot qu'un homme ne peut jamais prononcer sans mettre sa vie en danger, c'est « Est-ce que tu aurais tes règles par hasard ?» Le syndrome prémenstruel est dû aux hormones qui déplacent les repères émotionnels et mettent le cerveau hors jeu. Le taux de sérotonine change. On a établi un lien entre la baisse du niveau de sérotonine et la dépression, de même que celui de l'acide gamma-aminobutyrique, la GABA, qui est associé à l'angoisse, et celui des endorphines, des neurotransmetteurs qui modifient le seuil de la douleur. En résumé, les émotions sont sans dessus-dessous et le cerveau n'en est pas souvent conscient. Si les lobes frontaux ne peuvent pas s'adapter à ce nouvel état émotionnel, ce dernier peut faire entrer une femme dans une furie totalement inattendue. Le SPM a été considéré comme une circonstance atténuante dans plusieurs procès. Et lors d'un procès célèbre qui s'est déroulé en 1980, par exemple, à cette époque, Sandy Craddock avait déjà eu plusieurs fois maille à partir avec la justice. Elle avait été arrêtée pour vol, incendie volontaire et agression. Mais, en 1980, elle a tué l'un de ses collègues de travail. Cette fois, elle était donc jugée pour meurtre. La police a découvert qu'elle avait tenu un journal. Et au procès, un médecin a remarqué que ses actes criminels s'étaient produits tous les 29 jours. Elle a été déclarée coupable d'homicide volontaire et les jurés ont reconnu un état de démence passagère lié à son syndrome prémenstruel. Et voilà. À présent, vous trouvez la bonne réplique au moment où vous fermez la porte. C'est l'esprit d'escalier. En référence à l'expérience commune qui veut que c'est lorsque l'on descend les escaliers et que l'on entend la porte qui se ferme, que l'on compose la brillante remarque cinglante qui aurait mis fin à la dispute si on y avait pensé 10 secondes plus tôt. Si c'est votre amygdale qui avait encore le pouvoir aujourd'hui, vous auriez réagi comme vos ancêtres les plus lointains. Vous auriez crié, mordu et fait voler les meubles. Le vainqueur de cette dispute aurait été facile à reconnaître. C'était le survivant. À l'opposé, si vous aviez complètement oublié cette amygdale, vous auriez semblé morne et désintéressé. La difficulté consiste à trouver l'équilibre entre la bataille rangée et le papotage. Aujourd'hui, la capacité à remporter une dispute n'a plus rien à voir avec la violence. Mais pas tellement plus à voir avec la vérité, la justice ou un discours sensé. Elle est plutôt liée à la pratique des disputes. C'est un art, comme le piano. Il faut apprendre la rhétorique, les figures de style et les remarques cinglantes, et les répéter plusieurs fois avant de pouvoir mettre quelqu'un KO. Cet art atteint son apogée dans les tribunaux. Ce qu'on demande à l'avocat lorsqu'on l'engage, c'est de remporter l'affaire, pas de faire triompher la justice. Ils agrémentent leurs compétences rhétoriques de soupçons de passion, gardant leur amygdale sous contrôle rapproché. C'est un équilibre difficile. Sans passion, l'équité et la justice auraient une chance de l'emporter. Mais sans passion, il n'y aurait pas de désir de justice au départ. Le monde de la publicité est prêt à tout pour jouer avec vos émotions. S'il y arrive, c'est qu'il a réussi à vous amadouer avec les émotions. Les agents immobiliers jouent sur l'amour, si l'on peut dire. Les agents d'assurance misent plutôt sur la peur et les partis politiques encouragent la colère. En effet, tout a l'air utile jusqu'à ce qu'on l'achète. Comment cette chose inutile, informe, horrible sans valeur, a-t-elle réussi à pénétrer dans votre salon? Vous l'avez achetée? Mais comment avez-vous pu être aussi bête? Eh bien, voici comment. La publicité s'adresse aux scientifiques naïfs en nous, en associant ce qu'elle veut vous vendre à un objet lié à une émotion. La fierté, le pouvoir ou l'amour, par exemple. Quand deux choses se produisent simultanément, elles sont liées. Pavlov l'a montré il y a 100 ans avec ses travaux sur les chiens et les réflexes conditionnés. On nourrit un chien et on fait sonner une cloche au même moment. Au bout de quelques essais, lorsque l'on fait sonner la cloche, le chien se met à chercher de la nourriture. Ça marche aussi pour les humains. Vous mettez un top modèle en bikini à côté d'une voiture, eh bien, les hommes achètent la voiture. Et ils passent les deux jours suivants à chercher la fille dans la boîte à gants. Associez les deux émotions et la réponse est automatique. Des personnalités, du placement de produits et une voix rassurante, au bout de 5 minutes, vous êtes accroché. Ce n'est qu'une fois que vos émotions ont diminué que vous réalisez que vous venez de vous faire avoir. Et oui, il faudrait de l'objectivité. Dans de nombreuses lois de Murphy, on ne crie pas impuissant sur des gens, mais sur des choses. Nous avons une incroyable tendance à l'animisme. L'action qui consiste à attribuer une personnalité aux objets inanimés. Et avec la personnalité viennent les émotions, les intentions et les motivations. En 1944, deux chercheurs du nom de Heider et Simmel ont réalisé un film montrant deux triangles et un cercle qui se déplaçaient autour d'un carré, en sortaient et y rentraient. Les gens qui regardaient le film construisaient des scénarios compliqués d'amour et de rivalité entre les triangles qui se disputaient les faveurs du cercle. Nous savons que nous avons naturellement tendance à l'animisme. Jean Piaget, psychologue pour enfants, a constaté des cas d'animisme chez des enfants. Par exemple, lorsqu'il tapait la table sur laquelle il venait de se cogner, lorsqu'il disait à une pierre de ne pas faire mal au jardin en tombant dessus, ou lorsqu'il demandait à une planche dans laquelle il perçait un trou de ne pas pleurer. Cet instinct devrait disparaître avec l'entraînement lorsque nous grandissons. Mais non, il est toujours là. On appelle une voiture ou bien la mort, elle. La mort n'est pas un événement neutre. Elle vient nous chercher. Nous pensons que les choses sont actives et qu'elles travaillent pour nous ou contre nous. Ah, surtout contre nous. L'animisme marche main dans la main avec la science naïve, un peu comme Laurel et Hardy. C'est pour ça qu'il ne faut jamais faire savoir à un ordinateur combien nous sommes pressés. L'animisme nous fait attribuer des propriétés animales, humaines même, à tout. En particulier à ces satanés ordinateurs qui savent exactement à quel moment vous allez sauver vos fichiers et décident de planter une microseconde avant. Comme Scott Adams, le créateur de Dilbert, le fait remarquer, les merveilles technologiques comme les ordinateurs ont été créées par des génies, puis confiées à des idiots comme vous et moi, et qui passent leur temps à se débattre avec. L'homme post-paléolithique, avec sa science naïve et son cerveau préprogrammé pour l'animisme, ne peut pas se mettre à danser autour de la géniale création qui vient de planter sans raison, en hurlant « Quoi? Comment peux-tu me faire ça? Rends-moi mes fichiers, s'il te plaît !» Je serai toujours gentil avec toi si tu reviens comme avant, juste pour cette fois. Et maintenant, quelques vérités. Les objets inanimés se déplacent juste assez vite pour se mettre sur votre chemin. dès que vous parlez de quelque chose, ça disparaît. Si c'est bien, et ça se produit si c'est mal. Vous savez que vous ne pouvez pas dévisser la dernière vis, jamais. Et que, quoi que vous achetiez, cela tombe en panne le lendemain de l'expiration de la garantie. Ça, c'est parce que la nature se range toujours du côté du vice caché. Et c'est quand une situation requiert toute notre attention qu'une distraction fascinante s'offre à nous. Et aussi, à l'intérieur de tout petit problème, il y a un grand problème qui ne demande qu'à sortir. Ça, c'est parce que la première cause des problèmes, eh bien, ce sont les solutions. Et aussi, pour terminer, la révision du principe d'Archimède. Quand un corps est immergé dans l'eau, eh bien, on sonne à la porte. En résumé, nos émotions ne vont pas disparaître avec l'évolution. La prochaine étape de l'humanité, ce n'est pas Monsieur Spock de Star Trek, car une vie sans émotions n'est tout simplement pas possible. Antonio Damasio parle d'un patient, Elliot, à qui on avait retiré une tumeur maligne d'une zone avant du cerveau. Malheureusement, l'opération avait occasionné des lésions de certaines connexions entre ses lobes frontaux et son amygdale. Sous plusieurs aspects, la guérison d'Eliot était complète. Sa mémoire était intacte, son corps fonctionnait normalement. Il pouvait faire la plupart des choses. Le problème, c'est qu'il ne pouvait pas décider quoi faire. Comme rien ne lui semblait plus important qu'autre chose, Elliot pouvait passer ses journées à tergiverser, incapable de prendre la moindre décision. Sans impulsion émotionnelle de la part de l'amygdale, si petite soit-elle, et il était à la dérive. L'amygdale guide nos préférences, lesquelles guident notre vie. Le cas d'Elliot illustre l'importance des émotions dans notre vie. Mais on voit également qu'une journée normale comporte beaucoup de bizarres. Être terrorisé par la compagnie d'araignées inoffensives, tomber amoureux ou amoureuse de la mauvaise personne, se mettre à haïr un objet inanimé. Eh bien, on peut se demander si les émotions n'en font pas un peu trop. Pour la science la plus pure, les émotions sont une énorme pierre d'achoppement qui se dresse sur le chemin de la vérité. Le fait d'attribuer des émotions, des motivations humaines à des objets, nous empêche de voir comment ils fonctionnent. Les plus grands scientifiques, semble-t-il, étaient et sont ceux qui ne s'intéressent qu'aux faits bruts. Ils firent leurs découvertes car ils étaient en marge du monde émotionnel. Ils pouvaient voir les choses plus froidement. Nous nous méfions de cette froideur. Le scientifique froid est quelque part dangereux. Comme Frankenstein ou Edward Teller, le père de la bombache, il semble faire les choses parce qu'elles sont possibles et non pas pour le bien de l'humanité. La possibilité de faire des choses merveilleuses avec la science doit être encadrée par une compréhension émotionnelle des conséquences. C'est dans le rare mais tragique cas où l'amygdale a été complètement endommagée que l'on sait combien les émotions sont essentielles. Ces personnes perdent tout intérêt pour le monde extérieur. Un objet est interchangeable avec un autre. Et les humains sont classés comme objets, car ils n'entraînent pas de réaction émotionnelle. Ils ne ressentent ni joie ni peine. Ils n'ont pas de vie émotionnelle. Ils perdent leur intérêt pour la vie, car la vie et la mort n'ont pas plus de sens

0: Et tout de suite sur Radio Crapaud, on retrouve Benoît, bonjour.
1: Bonjour.
0: Alors, bien sûr, cette rubrique avec la mairie de Craponne sur Arzon. Et le mois d'août est bien entamé, on arrive presque à la dernière ligne droite, hein, mais il va encore se passer des choses. Et justement, la semaine dernière, on avait parlé de cette expo de Michel Chapuis. Alors, on peut en savoir plus ?
1: Oui, bien sûr. Alors, cette expo donc, a démarré le 18, mais va certainement battre son plein sur cette fin de semaine. Donc, c'est une expo qui se déroule du 18 au 30 août. Elle est donc zone de Hiroshima, donc à la sortie de Craponne, en direction de Saint-Bonnet-le-Château, sur la droite, donc dans le grand bâtiment, le dernier grand bâtiment à droite là. Donc cette exposition donc est organisée par Jean-Michel Chapuis, mais va regrouper plusieurs artistes.
0: Ouais.
1: Donc pour parler rapidement de Jean-Michel Chapuis, vous savez, c'est celui qui est sculpteur sur bois.
0: Oui, donc il faut déjà un grand local, parce qu'elles sont assez monumentales, ces sculptures.
1: C'est des immenses sculptures qui sont extrêmement détaillées. C'est beau, vraiment très très beau, et on aperçoit tout de suite le travail incroyable qu'il peut y avoir derrière. Donc pour ceux qui ne le connaissent pas, je sais que l'exposition est pas souvent disponible, mais c'est l'occasion. Ben allez voir cette

0: artiste, c'est somptueux. Donc avec lui, donc on va avoir des sculptures sur bronze, sur marbre, des sculptures métalliques et des peintures. Donc on a par exemple Michel Comte qui fait les sculptures métalliques, notamment cette grande contrebasse métallique là, qu'on a déjà pu voir dans d'autres expositions. Il va venir avec un certain nombre d'œuvres qui sont vraiment somptueux. On a Alain Gonnet, Jackie Pêcheur également, René Barle. Donc on a des peintres, des sculpteurs. Mmh. Voilà, ce sera une exposition de très grande qualité. C'est à côté de chez nous, c'est gratuit. Mmh. Donc n'hésitez pas à aller pousser la porte pour découvrir ces artistes locaux et un peu moins.
1: Alors, on rappelle peut-être les dates, c'est
0: quand? Donc, du 18 au 30 août.
1: D'accord.
0: Donc, c'est tous les jours. Donc, en semaine, c'est de 14h à 18h.
1: Ouais.
0: Le week-end, ce sera de 10h à midi et de 14h à 18h. C'est zone d'activité de Hiroshima.
1: Voilà. Parfait. Alors, on a aussi le croque-train.
0: Oui. Donc, le 21 août, la société du train touristique, l'association du train touristique là-haut, nous propose de grimper dans le train et de profiter du voyage pour manger dans le train, tout en découvrant les paysages de Craponne et aux alentours.
1: Ça, c'est original. Oui.
0: C'est, pour ceux qui ne l'ont jamais fait, c'est vraiment super sympa. Hein. On a notamment ce passage sur le viaduc du pont de Pontempera.
1: Ah, c'est beau, oui.
0: Donc, je sais que par ce croque-train, il va y avoir une étape d'arrêt sur le viaduc. Donc, on peut manger en l'air.
1: On peut pas sortir de l'air.
0: On peut pas sortir du train.
1: Ouais, mais c'est la vue est super.
0: La vue est magnifique.
1: Et puis, on a plus l'habitude de prendre le train maintenant, surtout les trains, c'est beau.
0: Et puis, des trains comme ça, c'est des trains historiques, avec encore le bruit, la
1: fumée.
0: On passe à travers des tunnels, on passe sur des viaducs.
1: C'est vrai.
0: C'est super joli. Donc, si vous voulez des informations, c'est à la gare de Craponne, là-haut. N'hésitez pas, vous pouvez aller réserver vos places et manger au bord du train le 21 août.
1: Voilà. Bon, parfait. 21 août, on retient la date.
0: Le 21 août également, on a notre avant-dernière programmation de la scène ouverte.
1: Oui.
0: Donc, comme on vous l'avait dit au cours de cet été, la scène ouverte donc, est un événement qu'on organise tous les vendredis soirs sur le parvis de la médiathèque, dans les petites rues, place aux fruits. Donc c'est gratuit et c'est ouvert à tous. On a voulu la programmation un petit peu éclectique cette année. Donc on a déjà eu du classique, du country, du blues, du jazz, de la musique latine.
1: Ouais.
0: Et cette semaine-là, donc le 21 août, à partir de 19h30, on a une soirée rap.
1: Ah ben voilà, tiens, donc, pour la première fois, je pense, sur le parvis.
0: Oui, je crois que c'est la première fois. Donc, on espère pouvoir ouvrir la programmation à des plus jeunes, mais aussi venir faire découvrir aux personnes qui ne connaissent pas.
1: C'est un style à part entière, maintenant.
0: Oui, et puis un style reconnu.
1: Oui.
0: Donc
1: c'est des artistes locaux, en plus.
0: C'est
1: ça qui est intéressant.
0: Exactement. Donc, on a, en première partie, on va avoir deux cartouches. Donc, c'est deux jeunes qui nous viennent de Boissé.
1: Ah bon,
0: qui rappent et qui veulent faire découvrir un peu leur texte et leur musique. Et ensuite, on aura une association. Alors, on aura plusieurs artistes, c'est Anaïs qui est appelée Petite Mine. Pour ceux qui l'ont déjà vue, et je sais qu'elle est présente sur les réseaux.
1: D'accord.
0: On peut trouver des chansons à eux.
1: Non,
0: Donc, Petite Mine, et elle sera accompagnée de deux autres amis qui viendront rapper ensemble et partager leur programmation.
1: Et ben voilà.
0: Donc ça, c'est le 21 août, à partir de 19h30, sur le parvis de la médiathèque.
1: D'accord.
0: Voilà pour le week-end musical. Quoi rajouter de plus? Le 23 août, ça va bientôt se terminer, mais il restera encore une ou deux éditions des puces.
1: Bien sûr.
0: Donc voilà, rendez-vous qui a beaucoup, beaucoup plu cet été. Je crois qu'ils ont battu des records d'affluence. Donc, le 23 août, les puces sur le site du Parc des Étoiles.
1: Eh bien, oui.
0: Voilà, vous pourrez retrouver l'association Craponne Animation, aller faire vos emplettes, remplir vos granges et vos greniers.
1: Voilà.
0: Parce qu'après, ce sera fini, après l'été.
1: Ouais. Ah ouais. Ah non, l'été est encore là. Attendez,
0: Il en reste encore un peu.
1: Bon, allez.
0: Voilà, c'est à peu près tout, Jacques.
1: Merci, Benoît.
0: Ça se termine, oui, si simplement pour vous... Pour finir là-dessus, ce sera les dernières semaines d'expo, l'expo des dentelles et mécaniques au village de Bessac. Et la Société d'Histoire qui fait aussi ses expositions tous les samedis matins à la Maison du Patrimoine. Voilà, j'ai fait le tour, Jacques.
1: Bon, et ben à la semaine prochaine, Benoît.
0: Merci, à la semaine prochaine.
1: Au revoir.
2: Eh bien voilà, on va parler de lecture sous l'arbre. Alors, lecture sous l'arbre, ben, ça fait quelques années que ça dure. Et pour nous en parler, j'ai déjà mangé son prénom, vous allez me dire votre prénom.
3: Daniel Morel.
2: Voilà, très bien. Alors Daniel, vous êtes responsable de la communication, vous ?
3: Pas du tout, j'étais responsable de la programmation du festival.
2: Ah ben on va parler, bien sûr, c'est ce qui nous intéresse en fait, voilà. Hein, la programmation du festival. Ouais. Alors on en est à la combien d'éditions ?
3: Cette année, ce sera la 35e édition.
2: Ah ouais, voilà. Je savais que c'était... Bon alors, il y a eu des petits changements, hein, parce que avant c'était à Chêne, hein, donc, ouais. Puis maintenant c'est... venu sur le Mazet-Savoie.
3: C'est ça, voilà. Donc, pendant effectivement 33 ans, ça a été à Chênes. Là où les éditions Chênes ont été fondées il y a plus de 40 ans maintenant. Et en fait, le changement a eu lieu pour diverses raisons techniques, pratiques. Et puis l'idée que les éditions Chênes se sont retirées en fait, de l'organisation qui était trop lourd pour la maison d'édition. Et donc l'an dernier... Jean-François Magnier, le fondateur, a souhaité faire une nouvelle édition dans un lieu effectivement nouveau, au Mazet-Savoie, et faire une nouvelle programmation avec des changements aussi dont on va parler sans doute. Voilà. Donc effectivement, c'est la deuxième année au Mazet, dans un lieu très beau, très accueillant, très accessible, et qui est un gain par rapport au lieu précédent, même s'il avait des qualités. Voilà.
2: Alors oui, le lieu précédent, moi j'y étais plusieurs fois, c'était quand même vraiment dans la nature. Hein,
3: Tout à fait, ouais.
2: Et puis on était en Ardèche.
3: Ouais.
2: On est passé la frontière, en fait, là on revient en Haute-Loire.
3: Oui, c'est ça. Alors effectivement, principalement ça se passe en Haute-Loire, mais à travers pas mal de quelques événements,
2: oui, bah,
3: des balades, ça se passe aussi sur l'Ardèche, voilà.
2: Ben, ouais. On touche. Hein. Alors, vous saluez où, au Mazet, en fait?
3: Eh bien, c'est un site qui s'appelle, qui est à côté de la salle de spectacle Calibert, en
2: ah
3: fait.
2: Oui, je connais, oui,
3: il y a des jardins.
2: Oui, c'est chouette.
3: C'est un très beau lieu, très arboré. Donc, il y a une grande tente qui est installée pour accueillir la librairie du festival, qui est très importante. Hein. Il y a des tentes aussi pour accueillir les restaurations, voilà, etc.
2: Oui, il y a tout sur place, quoi.
3: Oui, tout sur place. Il y a l'église du Mazet qui sert aussi pour des lectures le matin.
2: Ah oui, qui voilà. Est pas loin en plus. Oui.
3: Éventuellement, le temple peut servir de lieu de recours, je dirais, quand il fait pas très beau. Voilà.
2: Oui, alors, parce que pour la petite histoire, on parle du Mazet-Saint-Voix. Hein. C'est la seule commune de Haute-Loire qui n'a pas d'église. Parce qu'elle est à Saint-Voix, l'église, hein, c'est ça? Si je ne me trompe pas.
3: C'est possible, ouais. J'ai pas bien la topologie en mémoire, mais oui, c'est possible.
2: Non, mais c'est quelle histoire comme ça, on en parle de temps en temps, puisque je connais un peu, moi, ma femme est originaire du Mazet, alors bon, je connais un petit peu le coin, quoi, voilà. Alors, c'est du 16 au 22 août. Alors oui, j'ai vu qu'il y avait quand même pas mal de choses, hein, déjà, hein, que vous allez faire. Et on va parler peut-être surtout des nouveautés, parce que le programme, nous, on en donnera de temps en temps, mais il est très très long, alors peut-être que, quoique, enfin comme vous voulez, hein, moi ça ne me gêne pas, hein, si vous voulez.
3: Oui, alors on peut parler de ce qui ne change pas, j'ai envie de dire, du cœur du festival, c'est-à-dire les balades littéraires.
2: Oui, hein, ça existe toujours, ça.
3: Les lectures de poésie, alors les lectures de poésie, il y en a plusieurs matins à 9h15 à l'église de Saint-Voix, il y en a tous les jours, je crois, ou 4 jours... Il y en a à 10h30 au jardin du bosquet, au bosquet du Calibert, voilà. Et puis il y en a un peu tout le long, quoi, voilà. Les balades littéraires, très importantes. Il y en a deux grandes balades littéraires, le dimanche et le mardi. C'est la réplique, en fait, voilà. Donc c'est un parcours assez long, avec des lectures, je dirais, liées à un thème qu'on j'ai appelé des forêts et des eaux. Donc on va parler... des forêts et des rivières, voilà. Et donc, il y aura des lectures en lien avec ce thème. Et puis, l'intervention aussi d'une association, le CISMAE, qui intervient sur la protection des rivières. Voilà, donc c'est appelé tout ça, les grandes balades littéraires habituelles. Et il y a aussi quatre balades littéraires dans la semaine, une autour de l'éditrice invitée qui est Sabine Despider, autour de ses autrices irlandaises. Donc il y aura une balade irlandaise, il y a une balade dans l'état d'écrivain John Berger, ça c'était une suggestion de Marilyn Desbiol, et une balade dans l'état de Mario Rigaud-Mister. Voilà, il y a plusieurs moments comme ça qui sont vite remplis. Il y a aussi une balade, je voudrais en parler, ça c'est une nouveauté, c'est une balade philo. C'est le mardi matin, elle sera emmenée par le philosophe Olivier Abel autour d'un texte de Paul Ricoeur. Donc ça, c'est une petite nouveauté. Autre nouveauté, un atelier d'écriture en marchant avec le philosophe Jean-Philippe Piron, où les gens seront invités à écrire leur biographie, mais en lien avec la nature, le vivant. Il y a quelques nouveautés comme ça. Voilà.
2: Oui, alors c'est vrai qu'il y a toujours beaucoup de choses. Alors, il y avait une époque, si je ne me trompe pas, il y avait une petite balade avec la galoche, non ?
3: Ça ne dit rien, là, comme ça, tout de suite.
2: Il me semble. Mais alors, ça passe, hein, c'est qu'il y a quelques années, quoi, voilà. Donc,
3: ouais.
2: Alors, vous avez toujours des invités d'honneur. À une époque, il y avait un pays qui était invité. Vous continuez ou pas, vous ?
3: Oui. Non, je crois que ça avait été après abandonné, cette idée de pays, effectivement, très longtemps, bien sûr.
2: Oui, mais ça, oui. Très bien. Voilà.
3: Et alors, l'an dernier, l'invité d'honneur, c'était plutôt un auteur, une autrice, c'était Marie-Hélène Lafont l'an dernier.
2: Oui. Voilà.
3: Et cette année, l'invité d'honneur, c'est Marilyn Desbiol, qui a été choisie parce qu'elle a une œuvre aussi importante qui va dans plusieurs directions. Elle parle d'art, elle parle d'histoire. C'est une écriture très fantaisie, c'est très enlevé, j'ai envie de dire. Elle parle de cinéma aussi, elle parle d'artiste, voilà, dans cette œuvre très complète, qui donnera lieu à 3 rencontres avec elle, voilà. Et il y a aussi une éditrice invitée, cette année c'est l'éditrice Sabine Despider, qui est d'ailleurs l'éditrice de Marilyn Desbiol, qui a aussi un catalogue très très intéressant, très important, voilà. Et puis on parlera sans doute aussi d'un clin d'œil, un zoom donné à la présence de Paul Ricoeur. Paul Ricoeur qui a vécu au Chambon-sur-Lignon pendant 3 ans après la guerre, et qui a une œuvre aussi très importante. Voilà.
2: Oui, c'est vrai que le plateau est quand même a beaucoup de souvenirs, hein, pas toujours.
3: Oui.
2: Bien, enfin, si, ça a toujours été sympa sur le plateau, mais c'était pas pendant les belles périodes, quoi. Voilà ce que je voulais dire. Hein,
3: oui, tout à fait.
2: Ouais. Oui, donc cette lecture sous l'arbre, 35e édition, c'est ça, je l'ai sous les yeux maintenant. Donc, ouais. Voilà. Et alors, oui, il y a beaucoup de choses. Alors, nous, ce qu'on fera, c'est qu'on donnera tous les jours le programme, hein, dans nos infos, parce que là,
3: D'accord. Là
2: ça serait une litanie. Hein. Je ne sais pas que je ne veux pas le faire, mais ça serait une véritable litanie. Hein. sinon, voilà, on va arriver au côté plus pratique aussi, puisque je pense qu'il y a des entrées, qu'il y a des choses qui ne sont pas gratuites.
3: Oui, voilà, c'est ça. Il y a des choses gratuites. Hein,
2: oui, je
3: pas
2: sais.
3: Pas gratuites, effectivement. Ouais. Tout ce qui est conférences, lectures, conférences au Calidaire, c'est payant. Les lectures le matin dans l'église sont payantes. Après, les grandes conférences sont payantes. Mais il y a des moments qui sont gratuits. Les lectures de poésie à 10h30 sont gratuites. Toutes les lectures qui ont lieu l'après-midi au jardin du Calidaire, où ce sont des auteurs qui viennent lire eux-mêmes leurs textes, c'est gratuit. Voilà, hein. Donc il y a pas mal d'occasions, malgré tout, d'entendre des voix poétiques. Sans payer, sans débourser un euro.
2: Oui, alors voilà. J'ai regardé un petit peu, c'est vrai que, alors c'est pas tout à fait pour tout, mais quand même c'est très très, je dirais, abordable, puisque dans la majorité des cas, vous prenez 10 euros, donc c'est pas la fin du monde.
3: Ouais,
2: non plus,
3: c'est
2: hein.
3: Ça. Étant donné l'augmentation du coût de la vie, des charges sur le festival, on est passé de 8 euros à 10 euros cette année, mais 8 euros c'était depuis des années, quoi. Donc je pense qu'on a fait un tout petit ajustement, mais qui n'est pas énorme, quoi. Voilà, effectivement.
2: Oui, mais vous savez, c'est ce que je dis toujours, hein. Moi je suis contre le gratuit de toute façon, mais enfin ça c'est mon problème.
3: Ouais, ouais,
2: mais
3: ouais.
2: Ce que j'ai dit...
3: Disons que... Ouais.
2: Non, mais ce que je dis toujours, quand quelqu'un a ouais, mais oui, je dis, mais attends, tu payes combien ton paquet de cigarettes, là? Ah ouais, ouais, eh ben ouais. Oui. Et en plus, tu risques de tomber malade. Alors, quand tu vas écouter quelque chose, un concert, ou que tu vas, comme à lecture sous l'arbre, là, tu peux que t'améliorer dans ta culture. Donc, voilà, hein, c'est un petit peu... Non, mais c'est vrai un peu, hein, ouais. À quelque part.
3: C'est important qu'un festival, il ait une certaine autonomie financière.
2: Mais c'est obligé, hein.
3: C'est important.
2: Parce que les subs baissent.
3: Parce qu'à l'époque où les subventions sont en train de fondre,
2: ouais,
3: là, par
2: ouais.
3: exemple, cette année... Le festival a toujours les subventions
2: mais c'est normal.
3: Qui sont
2: la région.
3: Chaque chacune perd 1000 euros, quoi. Donc ça va très très vite, hein. Voilà. Donc ouais. Oui, c'est important d'avoir cette...
2: Puis avec la canicule, elles font un peu plus vite encore, donc...
3: Ouais, c'est ça.
2: Donc voilà, ouais. Trêve de plaisanterie. C'est du 16 au 22 août, hein, donc au Mazet-Saint-Voix. Ouais. Qu'est-ce qu'on peut rajouter ? Alors, pour ceux qui nous écoutent, parce qu'on a beaucoup de... à cette époque, il y a beaucoup de gens qui écoutent notre radio parce qu'ils savent qu'on donne toutes les infos sur ce qui se passe. Donc, le Mazet-Saint-Voix, c'est pas loin du Chambon-sur-Lignon. Hein, pour ceux qui ne connaissent pas, parce que le Chambon-sur-Lignon est quand même...
3: C'est à 5 km,
2: ouais, connu. Chambon, oui, bah oui, c'est... Ouais. Oui, mais facilement. Souvent, on passe par le Mazet, donc... donc voilà. Voilà. Eh bien, écoutez, merci d'avoir été avec nous, Daniel. On a tout dit ou presque. Là, qu'est-ce qu'on a pu oublier ?
3: Merci beaucoup.
2: Non, non.
3: Et merci pour votre soutien, voilà. Et merci de diffuser l'information comme vous le faites. Merci infiniment.
2: Bah oui, bah moi, ça me fait toujours plaisir. J'ai les 35e édition. Je ne les ai peut-être pas toutes faites, mais j'en ai quand même fait pas mal. Et j'ai rencontré des gens extraordinaires.
3: On se verra cet été, alors. On se verra cet été.
2: Peut-être, si je peux, je ferai un saut, oui. D'accord.
3: Allez, faites un saut.
2: Merci beaucoup. Au revoir. Passez une bonne journée. Merci, au revoir à vous.
3: Vous aussi, au revoir, merci.
2: Voilà, lecture sous l'arbre, donc avec Daniel, celle qui a programmé, qui était avec nous. Et on va terminer, bien sûr, parce qu'on ne peut pas y échapper. Quand on parle de lecture sous l'arbre, eh bien, on va écouter l'ami Brassens.
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0: Et aujourd'hui, on accueille Jean-Philippe Goudet, originaire de Chomely, dont tout le monde a connu le papa, qui était facteur à l'époque, donc qui a fait tout le secteur de la communauté de communes, hein, de Craponne, hein, même on dépassait, puisqu'il y avait Saint-Paul à l'époque aussi. Hein, voilà. Donc Jean-Philippe, bonjour.
1: Oui, bonjour Jean-Pierre, bonjour aux auditeurs de Radio Craponne.
0: Alors, premier livre qui est sorti. C'était il y a 14 ans.
1: Et oui, c'était en 2011, donc ouais. Ça remonte un petit peu.
0: Ouais.
1: C'était Les Saintes de l'Espoir, un livre qui était paru aux éditions L'Harmattan, qui est toujours en vente d'ailleurs, et qui racontait l'histoire de mes grands-parents pendant la Seconde Guerre mondiale. Donc mon grand-père qui s'évadait d'Allemagne et qui rentrait chez lui après plein d'aventures, et ma grand-mère à Chomely qui l'attendait avec impatience et avec beaucoup d'anxiété. Un très beau livre. Hein.
0: Sûrement. Moi, oui, je ne me rappelle plus, mais c'est un peu vieux.
1: C'est un peu vieux.
0: Alors maintenant, c'est un second livre. Le malheur a frappé au Varennes. Alors là aussi, on reste toujours sur la région de Chomely.
1: Alors, on n'est pas sur la région de Chomely, on est sur la région de Craponne.
0: Ah oui, de Craponne.
1: De Craponne, voilà. Le malheur a frappé au Varennes, qui est aussi aux éditions L'Harmattan, qui vient juste de sortir. Il est sorti au mois de février, là. Et donc, c'est un livre qui raconte une histoire qui s'est passée au début du XXe siècle. Donc l'histoire commence en 1906, donc dans la région de Craponne. C'est vraiment un livre qui démarre dans cette région et qui est une histoire vraie.
0: D'accord. Alors, qui parle de quoi?
1: Alors, dans ce livre, on va commencer avec une famille, la famille Quatresol, qui est une famille d'agriculteurs qui vit dans la région de Craponne. Et donc, on va tout de suite retrouver cette ambiance des agriculteurs du début du XXe siècle, la difficulté qu'ils rencontrent dans la vie quotidienne. Et manque de chance pour eux, un malheur énorme leur tombe dessus. Et ça va bouleverser leur vie d'agriculteur dans notre région.
0: Alors, est-ce qu'on peut en parler de ce malheur ou pas? Ou on laisse la surprise en lisant le livre?
1: On va laisser la surprise parce que... Ouais. On va laisser la surprise.
0: Mais disons que pour sans rien dévoiler, est-ce qu'on peut dire que ça va être par rapport à leurs enfants ou à des cousins? Ou là, on peut dire ça déjà peut-être?
1: Non, c'est un membre de la famille qui va faire une énorme bêtise.
0: D'accord.
1: Et cette énorme bêtise va comment dire, abîmer toute la famille, quoi. Voilà. Ça va être un petit peu la descente aux enfers pour tout le monde. Et donc, dans le livre, je rencontre plus particulièrement l'histoire d'un frère et d'une sœur de cette famille. Et ce malheur va les entraîner à l'autre bout du monde, en fait.
0: Ah, d'accord. Ah bon, alors là... Oui, parce qu'on sait qu'à la campagne, quand il y a quelque chose qui se passe de pas très bien dans les familles, après, ça va vite. Hein, là. On dit le téléphone arabe, mais il n'y a pas que le téléphone arabe. Il y a le téléphone de la Haute-Loire aussi, hein.
1: Ben, oui, tout à fait, oui. Il y a tout le voisinage, tout le monde va être au courant de ce qui s'est passé, quoi. Et donc, cette famille va se sentir méprisée, jugée. Ça va vraiment beaucoup l'affaiblir, quoi. Et donc, on va voir comment ils vont réagir par rapport à tout ça, quoi.
0: C'est une histoire vraie?
1: C'est une histoire vraie. Alors, c'est une histoire qui m'a demandé énormément de recherches. J'ai mis plus de 10 ans, je pense, à pouvoir rassembler tous les éléments. Pour pouvoir écrire ce livre. Donc, il a fallu commencer aux archives départementales, après partir aux archives nationales, donc du côté de Marseille, pour trouver donc les archives qui vont correspondre à la Guyane française de l'époque. Il a fallu partir chercher des bouquins aussi au Canada, vu qu'il y a aussi un des personnages du livre qui va partir au Canada. Donc, ça a demandé énormément de recherches. Il a fallu compiler beaucoup de documents pour arriver à retracer donc cette aventure.
0: Oui, alors on comprend qu'il y en a qui sont partis peut-être à cause de ce qui s'est passé.
1: Ils sont partis à cause de ce qui s'est passé, voilà. Donc, y en a un qui part en Guyane. La Guyane, c'était le bagne, le bagne français de l'époque, quoi.
0: Oui.
1: Voilà. Et puis... Celui qui part au Canada, c'est la Saskatchewan. Donc, c'est les grandes plaines de l'Ouest canadien, pour ceux qui ne connaissent pas la Saskatchewan. Et au début du XXe siècle, eh ben, c'est un petit peu la conquête de l'Ouest. C'est les bisons, c'est les Indiens, c'est les grands territoires vierges. Et voilà, il faut aller là-bas.
0: Ah oui,
1: de vraies aventures, quoi.
0: Ah bah oui, c'est sûr, le Canada, j'ai eu la chance d'y aller. C'est immense, hein, donc y a de la place, là, hein, pour faire... Alors bon, mais il y a quand même le reste de la famille qui va rester ici, quand même.
1: Oui, il y a le reste de la famille qui reste ici, oui, oui.
0: Et ça va être trop compliqué pour eux ?
1: Ah, ça va être assez terrible pour eux. Ça va être terrible sur plusieurs générations, d'ailleurs.
0: Oui, oui, comme souvent, hein. Parce qu'alors, on le sait, à la campagne, des fois, il y a des familles qui ne se parlent plus parce qu'il y a eu un problème, mais ils ne savent même pas le problème qu'il y a eu, parce que c'était dans les grands-parents, les arrière-grands-parents, les arrière-grands-parents. C'est marrant, hein, ça, parce que...
1: Ah oui.
0: Et ça existe toujours un peu, ça. Hein, ils ne se parlent plus parce qu'ils ne savent pas pourquoi. Il y a un moment, ils étaient fâchés, et puis ils sont restés fâchés.
1: Oui, c'est vrai, oui. Là, c'est un malheur qui va perdurer dans le temps, mais j'ai trouvé quand même intéressant de pouvoir en parler, de pouvoir faire connaître un petit peu cette aventure, et j'ai essayé à travers le livre d'expliquer comment les gens, ils le vivaient à l'époque. Et voilà, les personnages sont, de ce qu'on m'a dit, de ceux qui ont déjà lu le livre, m'ont dit que les personnages étaient très attachants et très vivants. Donc j'espère que les futurs lecteurs les trouveront pareil.
0: Donc alors, justement, si tu es là, c'est que ce samedi 25 avril, tu as fait une dédicace au Crapaud Exquis, hein, c'est ça ?
1: Oui, c'est ça, tout à fait, oui. Donc, j'espère que ça va être sympa.
0: Le coin est sympa, en plus demain il fait beau et le marché, il commence à y avoir beaucoup de monde, donc il va passer du monde. Hein.
1: Bah, j'espère qu'il va passer du monde, et puis je remercie aussi le Crapaud Exquis de m'accueillir, parce que c'est vraiment
0: très sympa. Ils sont très sympas.
1: Ah, c'est vraiment sympa. Ouais. Voilà. En plus, on y mange très bien, moi j'ai mangé plusieurs fois, c'est excellent.
0: D'accord. Alors rendez-vous, puisqu'après tu vas repartir, je pense.
1: Ben oui, je peux pas rester. Oui, le travail.
0: Qu'est-ce que tu fais d'ailleurs ? Je t'ai pas demandé.
1: J'ai fait toute ma carrière en fait dans le social. J'ai été éducateur pendant très très longtemps. Et là, j'ai complètement changé. Je suis vendeur chez Gamme Vert.
0: Ah oui, ben oui, on en a partout des Gamme Vert.
1: Voilà.
0: C'est bien. Hein. Les Américains disaient qu'on devait changer trois fois de métier dans les années qui viennent. Alors voilà, il te reste encore une chance d'en changer.
1: Oui, encore un coup alors.
0: Ouais, d'accord. Mais écoute, Jean-Philippe, merci. Donc, rendez-vous au Crapaud Exquis demain à partir de 8-9h, hein, je pense. Hein,
1: ouais. Oui, oui, toute la matinée, pendant tout le marché.
0: Voilà, il tombe beaucoup de monde, hein, pendant le marché, c'est vrai que...
1: Ouais, ça va être sympa.
0: Surtout que c'est une rue où ça passe beaucoup.
1: D'accord. Pour ceux qui ne pourront pas venir au Crapaud Exquis demain matin, samedi matin, on va laisser des livres à la librairie de Craponne.
0: Ouais, au plaisir des mots chez Marie-Pierre et Viviane.
1: Voilà.
0: Très bien.
1: Comme ça, tout le monde pourra le trouver s'il veut.
0: Ok. Eh bien, écoute, merci. J'espère qu'on se reverra avant 15 ans, parce qu'à mon avis, dans 15 ans, je ne serai pas trop là.
1: Voilà. Quand je serai à la retraite, je pourrai écrire plus vite.
0: D'accord. Oui, je ne t'ai pas posé la question. C'est seulement deux livres que tu as écrits pour
1: le moment ? Oui. Ouais. Ouais, c'est seulement deux livres. Mais comme c'est des histoires vraies et que je tiens absolument à être le plus près possible de la vérité, ça me demande énormément de recherche. D'accord. Voilà, j'ai plus de 10 ans de recherche là, pour ce bouquin-là.
0: Okay. Bon, et très bien. Alors, j'espère que la retraite, après, t'en écriras un peu plus.
1: Et voilà, on va espérer.
0: Merci beaucoup.
1: Merci.
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1: 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C'est le vendredi 14 août, le café associatif Le Colibri à Saint-Germain-l'Herme vous propose un bal trad, initiation à 20h30, bal sur parquet, entrée, prix libre.

À Allègre, au centre Georges Sand, on vous propose le vendredi 14 août à 20h30 le film Le garçon qui faisait danser les collines. Vous pouvez donc retrouver ce film à Allègre, au centre Georges Sand, le vendredi 14 août à 20h30. Le garçon qui faisait danser les collines, c'était le coup de cœur de beaucoup de festivals.

0: 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L'association de sauvegarde du patrimoine tirangeois vous propose le dimanche 16 août à 17h en l'église de Tirange avec Pierre Astor et Étienne Perrine au violon qui uniront leurs talents dans un programme consacré notamment à Jean-Sébastien Bach avec des sonates et concertos pour violon et clavier. Donc retrouvez Pierre Astor à l'orgue et Étienne Perrine au violon. L'entrée de 10 €, c'est gratuit pour les enfants de moins de 10 ans. Tout au long du concert, les œuvres seront présentées et expliquées afin de permettre à chacun de mieux les apprécier.
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0: À Allègre, au centre Georges Sand, on vous propose le vendredi 14 août à 20h30 le film Le garçon qui faisait danser les collines. Vous pouvez donc retrouver ce film à Allègre, au centre Georges Sand, le vendredi 14 août à 20h30. Le garçon qui faisait danser les collines. C'était le coup de cœur de beaucoup de festivals.
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0: 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C'est le vendredi 14 août, le café associatif Le Colibri à Saint-Germain-l'Herme vous propose un bal trad. 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L'association de sauvegarde du patrimoine tirangeois vous propose le dimanche 16 août à 17h en l'église de Tirange avec Pierre Astor et Étienne Perrine au violon, qui uniront leurs talents dans un programme consacré notamment à Jean-Sébastien Bach, avec des sonates et concertos pour violon et clavier. Donc retrouvez Pierre Astor à l'orgue et Étienne Perrine au violon. L'entrée est de 10 euros, c'est gratuit pour les enfants de moins de 10 ans. Tout au long du concert, les œuvres seront présentées et expliquées afin de permettre à chacun de mieux les apprécier.
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Saint-Pal de Chalancon. 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

À Allègre, au centre Georges Sand, on vous propose le vendredi 14 août à 20h30 le film Le garçon qui faisait danser les collines. Vous pouvez donc retrouver ce film à Allègre, au centre Georges Sand, le vendredi 14 août à 20h30. Le garçon qui faisait danser les collines. C'était le coup de cœur de beaucoup de festivals. 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
1: 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C'est le vendredi 14 août, le café associatif Le Colibri à Saint-Germain-l'Hermes vous propose un bal trad, initiation à 20h30, bal sur parquet, entrée, prix libre.

à Allègre, au centre Georges Sand. On vous propose le vendredi 14 août à 20h30 le film Le garçon qui faisait danser les collines. Vous pouvez donc retrouver ce film à Allègre, au centre Georges Sand, le vendredi 14 août à 20h30. Le garçon qui faisait danser les collines. C'était le coup de cœur de beaucoup de festivals.

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0: 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On vous propose le vendredi 14 août à 20h30 le film Le garçon qui faisait danser les collines. Vous pouvez donc retrouver ce film à Allègre, au centre Georges Sand, le vendredi 14 août à 20h30. 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C'était le coup de cœur de beaucoup de festivals.
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1: Le général Bonaparte, qui s'est souvent couvert de gloire à la tête des armées révolutionnaires, profite de la situation pour prendre le pouvoir lors du coup d'État des 18 et 19 Brumaire 1799. Il renverse le directoire et établit un nouveau régime dans lequel il exerce un pouvoir dictatorial, le consulat. On considère à ce moment que la Révolution française est terminée. Malheureusement, la poursuite de la guerre pendant 15 années de plus va entraîner la France et l'Europe dans des bouleversements et des tragédies dont elles se seraient volontiers passées. Bonaparte mène une politique de réconciliation nationale pour rétablir la paix en France. Pour satisfaire les royalistes, il accepte, sous condition, le retour des nobles émigrés pendant la Révolution et signe un concordat avec le pape en 1801. Pour les révolutionnaires, il rétablit le suffrage universel. Beaucoup de mesures sont prises, surtout en faveur des libéraux, s'appuyant sur les notables. Renforcement du droit de propriété, retour de la prospérité économique, contrôle des employés avec le livret ouvrier, promotion sociale des enfants de l'élite avec la création des lycées. En 1804, Bonaparte se fait proclamer empereur des Français. Sa politique extérieure consiste à donner à la France l'hégémonie en Europe. Le territoire national est porté en 1812 à 130 départements, de Rome à Hambourg. Pour cela, il utilise l'armée issue de la Révolution comme outil de sa gloire. Les grognards, formant la Grande Armée, portent la légende napoléonienne jusqu'au XIXe siècle. Malgré d'importantes victoires, comme celle d'Austerlitz en 1805 sur l'Autriche, il ne parvient pas à créer des alliances durables et les autres pays forment contre la France plusieurs coalitions. En 1812, l'Allemand Fichte proclame un appel à la nation allemande contre la France. La campagne de Russie en 1812 se solde par un désastre. En 1814, les Prussiens, les Russes et les Autrichiens occupent la France. Louis XVIII, frère de Louis XVI, est placé sur le trône. Malgré les 100 jours où il parvient à rétablir son pouvoir de mars à juin 1815, Napoléon est exilé sur l'île de Sainte-Hélène où il meurt en 1821.

0: cher enquêteur, qui était ce Napoléon Bonaparte ?
1: Napoléon Bonaparte voit le jour le 15 août 1769, dans la demeure familiale à Ajaccio en Corse. Il est le fils puiné de Carlo Maria Buonaparte, avocat au Conseil supérieur de Corse, et de Letizia Ramolino. Le 15 décembre 1778, Napoléon embarque avec son frère Joseph et leur père pour la France métropolitaine.
0: C'est son premier voyage dans cette patrie encore inconnue.
1: Tout à fait. Le 1er janvier 1779, Napoléon est admis au collège d'Autun, en Bourgogne, où son père l'inscrit après avoir obtenu une bourse d'études. Le jeune garçon ne sait alors pas un mot de français. 4 mois plus tard, il le parle passablement. En mai, il intègre l'école militaire de Brienne.
0: Cet établissement prépare des enfants de la noblesse à la carrière des armes.
1: Oui, il quitte cette institution en octobre 1784 pour entrer à l'école royale du Champ de Mars à Paris, dans la compagnie des cadets gentilhommes. L'année 1785 est pour Napoléon endeuillée par le décès de son père, qui laisse une veuve avec 8 enfants et peu de revenus. À l'automne, Napoléon reçoit son brevet de lieutenant en second et est affecté au régiment d'artillerie de la Fère, en garnison à Valence.
0: Quelle sera sa vie dès lors ?
1: Celle de tous les jeunes officiers désargentés de province, ne se distinguant que par sa frénésie de lecture, avec une prédilection pour les œuvres de Jean-Jacques Rousseau. En septembre 1786, un premier congé permet à Napoléon de rentrer en Corse après 8 ans d'absence. Il y reste jusqu'en mai 1788. Le lieutenant Bonaparte ne rejoint son régiment qu'en juin 1788, à Auxonne, petite ville de Bourgogne.
0: De retour à la vie de garnison, avec ses repas pris en commun avec ses camarades et les soirées passées chez les supérieurs.
1: Exact. Napoléon a surtout la chance d'y fréquenter l'école d'artillerie, la meilleure de son époque dans l'Europe entière. Il reçoit dans cet établissement un enseignement d'une qualité exceptionnelle, qui achève de faire de lui un soldat et un artilleur dans l'âme.
0: Il se fera connaître par la suite comme officier dans l'armée française.
1: En octobre 1795, Paul-François de Barat, général en chef de l'armée de l'intérieur, lui confie le commandement des forces destinées à réprimer l'insurrection des sections royalistes à Paris. Bonaparte vient à bout le 13 vendémiaire de quelques 25 000 insurgés, mais lui vaut, outre le nom de général vendémiaire, le grade de général de division et le commandement en chef de l'armée de l'intérieur.
0: En 1796, le jeune général Bonaparte prend le commandement de l'armée dite d'Italie, laquelle combat les Autrichiens au nord de la péninsule.
1: Il remporte des victoires phénoménales, à l'origine de sa popularité, qui lui valent 2 ans plus tard de prendre la tête de l'expédition d'Égypte. En 1799, Napoléon Bonaparte prend la tête de la grande nation qui a mis en place des républiques sœurs dans son voisinage proche, Hollande, Suisse et Italie.
0: Le directoire prend fin et ouvre la voie à l'instauration d'un nouveau gouvernement, le consulat. Proclamé premier consul, Napoléon s'engage dès lors dans de vastes réformes politiques, judiciaires et administratives, assistées de Seyès et Pierre-Roger Ducos. Le code civil, appelé alors code Napoléon, est mis en place afin de réglementer le droit des personnes, des familles et des biens.

0: En 1804, il s'autoproclame empereur sous le pseudo de Napoléon Ier et se sacre à Notre-Dame de Paris en présence du pape Pie VII.
1: Soucieux d'étendre son influence en dehors des frontières du royaume de France, Napoléon Ier plonge la France dans un état de guerre permanent. Il mène de vastes campagnes militaires, à l'exemple de la bataille d'Austerlitz en 1805, dans laquelle son armée vainc les Russes et les Autrichiens, et permet à l'empereur de renforcer sa domination sur l'Occident.
0: D'autres batailles victorieuses sont restées dans l'histoire.
1: Oui, Trafalgar en 1805, Iéna en 1806 face à la Prusse. Sa soif de pouvoir et de conquête est pourtant à l'origine d'importantes tensions, notamment avec le Royaume-Uni. Des coalitions opposées se forment contre l'empereur, dont celle des alliés composés du Royaume-Uni, de la Russie, de la Prusse et de l'Autriche.
0: La campagne de Russie en 1812 se solde par un désastre.
1: En 1814, les Prussiens, les Russes et les Autrichiens occupent la France. En dépit de victoires parfois brillantes de l'armée impériale, les alliés finissent par arriver devant Paris, alors que Napoléon veut les arrêter à Saint-Dizier. Mais arrivé trop tard en Île-de-France, il doit se replier à Fontainebleau.
0: Les maréchaux forceront l'empereur à abdiquer.
1: Oui, il est déchu par le Sénat dès le 3 avril. L'intention de Napoléon était d'abandonner la couronne impériale à son fils Napoléon II. Mais les puissances alliées exigent une abdication inconditionnelle, signée le 6 avril 1814. Les coalisés l'exilent alors sur l'île d'Elbe.
0: Le 20 avril ont lieu les adieux de Fontainebleau.
1: Napoléon embarque à Saint-Raphaël et arrivant à Portoferraio le 3 mai, y débarque le 4. Ce même jour, Louis XVIII, frère de Louis XVI, fait son entrée à Paris et est placé sur le trône. C'est la Restauration.
0: Le pouvoir est exercé cette fois dans le cadre d'une monarchie constitutionnelle, c'est-à-dire qui reconnaît un monarque élu ou héréditaire comme chef de l'État, mais où une constitution limite ses pouvoirs.
1: Cette période est interrompue par les 100 jours du 20 mars au 8 juillet 1815, pendant lesquels l'empereur déchu Napoléon Ier reprend le pouvoir. C'est en plein jour et au vu et au su de tous que le 1er mars 1815, le débarquement se fait à Valoris. Le premier bivouac est installé sur le rivage, ce qui est désormais Golfe Juan.
0: La reconquête du pouvoir est rythmée par son débarquement et sa marche de plus en plus triomphale vers Paris.
1: Le 19 mars, Napoléon organise la dernière étape qui le conduit à Paris. Pendant que l'empereur galope, l'armée abandonne le roi. Cette nuit-là, Louis XVIII prend la fuite. Le 20 mars, Napoléon entre dans la capitale. À 9h du soir, il est dans la cour du château des Tuileries et constitue aussitôt son gouvernement.
0: La révolution du 20 mars s'appuie plus sur un ralliement militaire que sur un soutien populaire, si je ne m'abuse.
1: Certains historiens considèrent que cette reprise du pouvoir avec initialement 900 hommes est un coup d'état militaire. Cette période voit le rétablissement du contrôle de l'administration et de l'armée par Napoléon, la modification de la Constitution avec l'acte additionnel.
0: Comment réagit le pays au retour de l'empereur ?
1: Si l'Est et le Nord-Est est globalement favorable à Napoléon, le Midi et l'Ouest comptent de nombreux foyers de sympathisants royalistes. Dans la région de Nîmes, le duc d'Angoulême rassemble des volontaires et tente de remonter vers le Nord à partir du 26 mars. Les forces royalistes s'emparent de Montélimar et de Valence, mais Napoléon envoie contre elles le général Grouchy.
0: Qu'en est-il plus au sud ?
1: Le 16 avril, Marseille, hostile à l'empereur, renonce de mauvais gré à résister. À Bordeaux, la duchesse d'Angoulême, dont Napoléon dit qu'elle est le seul homme de la famille des Bourbons, mais face à l'hostilité des troupes régulières, gagne l'Angleterre.
0: Une agitation autrement dangereuse se développe en Vendée.
1: Oui. Les bleus impériaux affrontent les blancs royalistes. Louis de la Roche-Jacquelin prend la tête de l'insurrection. Le 21 mai, Napoléon place le général Lamarque à la tête d'une armée de la Loire, forte de quelques 20 000 hommes, dont 10 000 soldats réguliers.
0: C'est également la reprise de la guerre contre les alliés.
1: En effet, le 25 mars, l'Angleterre, la Russie, l'Autriche et la Prusse concluent un traité d'alliance par lequel il convient que chaque signataire doit lever 150 000 hommes pour mettre Napoléon hors d'état de nuire. D'autres pays rejoignent la coalition au cours des semaines suivantes.
0: Napoléon tente-t-il d'apaiser cette colère de l'Europe ?
1: Oui, mais malgré ses efforts, les alliés présentent une fin de non-recevoir à toutes les offres françaises de négocier. Conscient de la dramatique infériorité numérique face aux armées coalisées, Napoléon prend la tête de l'armée du Nord et lance une offensive éclair vers la Belgique.
0: Qui s'achèvera par la défaite française à la bataille de Waterloo le 18 juin 1815, qui le conduira à sa seconde abdication.
1: Des bandes ultra-royalistes pourchassent les bonapartistes et plusieurs sont exécutés sans jugement. C'est la terreur blanche. Louis XVIII, réfugié à Gand, après l'occupation de Paris par les armées britanniques et prussiennes, remonte sur le trône.
0: Pour Napoléon, ce sera l'exil définitif sur l'île de Sainte-Hélène, une île britannique dans le sud de l'Atlantique.
1: Les 100 jours ont certainement contribué à faire entrer Napoléon Bonaparte dans la légende. Toutefois, l'ensemble des batailles, la campagne de la Belgique, la campagne de France, survenue durant la période des 100 jours, entraînera la mort de plus de 100 000 hommes dans les deux camps, tués ou disparus lors des combats.
0: Atteint probablement d'un ulcère ou d'un cancer de l'estomac, Napoléon meurt le 5 mai 1821 à Longwood House sur l'île de Sainte-Hélène.
1: En 1840, le roi de France Louis-Philippe fait rapatrier son corps depuis Sainte-Hélène jusqu'aux Invalides. À Paris, où il repose depuis lors, par-dessus tout, Napoléon laisse derrière lui un nombre d'institutions durables autour desquelles s'est construite la France.
0: Son code civil, publié en 1804, existe encore aujourd'hui.
1: Et figure au cœur des systèmes juridiques de plusieurs pays. D'autres perdurent encore aujourd'hui, comme le système des préfets ou le système judiciaire. En 2021, le bicentenaire de la mort de Napoléon a été l'occasion de regarder d'un nouvel œil l'héritage laissé par l'empereur.
0: Bien que l'action de Napoléon ait en effet favorisé le développement de l'éducation et de l'administration publique, Napoléon Bonaparte laisse surtout derrière lui des millions de morts causées par ses velléités guerrières, sans oublier le rétablissement de l'esclavage en 1802, ainsi qu'une liste de destructions massives, patrimoniales et humaines en Occident. Personnage complexe de l'histoire de France qui fascine aussi bien qu'il terrifie, Napoléon est aujourd'hui encore au cœur de nombreuses œuvres culturelles créées partout dans le monde.
2: C'était Ah oui quand même ! 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

0: à Allègre, au centre Georges Sand. On vous propose le vendredi 14 août à 20h30 le film Le garçon qui faisait danser les collines. Vous pouvez donc retrouver ce film à Allègre, au centre Georges Sand, le vendredi 14 août à 20h30. Le garçon qui faisait danser les collines. C'était le coup de cœur de beaucoup de festivals.
1: L'écran

0: Le vendredi 14 août à Saint-Germain-l'Hermes, le café associatif Le Colibri vous propose un bal trad, initiation à 20h30, bal sur parquet, entrée, prix libre. C'est le vendredi 14 août, le café associatif Le Colibri à Saint-Germain-l'Hermes vous propose un bal trad, initiation à 20h30, bal sur parquet, entrée, prix libre. À Tirange, on vous propose un concert de musique classique. L'association de sauvegarde du patrimoine tirangeois vous propose le dimanche 16 août à 17h en l'église de Tirange avec Pierre Astor et Étienne Perrine au violon qui uniront leurs talents dans un programme consacré notamment à Jean-Sébastien Bach avec des sonates et concertos pour violon et clavier. Donc retrouvez Pierre Astor à l'orgue et Étienne Perrine au violon. L'entrée est de 10 euros, c'est gratuit pour les enfants de moins de 10 ans. Tout au long du concert, les œuvres seront présentées et expliquées afin de permettre à chacun de mieux les apprécier.
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Saint-Pal de Chalancon. Eh bien, les amis de Saint-Pal vous proposent le mardi 18 août une visite du bourg historique de Saint-Pal de Chalancon, petite cité de caractère. Les participants pourront découvrir les ruelles médiévales, le château et l'église en écoutant l'incontournable Olivier Braconneau qui livrera des anecdotes relatant la vie passée. Départ de la place des Cannes à 9h. Durée de la visite en 2h30 et 3h, 4 euros par personne. L'inscription est obligatoire au 04 71 66 19 53 ou 04 71 61 50 74. C'est le mardi 18 août, la visite du bourg historique de Saint-Pal de Chalancon.

On va retrouver maintenant Amaury Vassili, un album tout récent, donc de cette année. Eh bien, il nous chante dans ce nouvel album, donc qui revient avec un tout nouvel album éponyme, composé de trois reprises emblématiques, véritable hymne fédérateur, et de 10 titres inédits écrits et composés par Slimane et William Rousseau. Eh bien, c'est le grand retour de Amaury Vassili, et on écoute le commun des mortels.

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2: Aujourd'hui, nous aurons trois invités du jeudi, puisqu'on aura tout d'abord Isa Mercure, comédienne. Ensuite, on aura Mariem Fay, également comédienne. Et Fabienne Francioli, qui est multi, on va dire, elle, puisqu'elle est aussi bien danseuse, musicienne, enfin, etc., etc. Ce seront nos invités du jeudi.
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2: Voilà, nous sommes à l'hostellerie de Pontempira, puis on va rencontrer un personnage, vous allez le découvrir. Elle s'appelle Isa Mercure, donc Isa, bonjour.
4: Bonjour.
2: Alors tout d'abord, je vais vous demander comment vous êtes arrivée à Pontempira.
4: Ah, c'est une histoire étonnante. J'ai un fils qui est comédien aussi.
2: Ah ouais.
4: Et un jour, il revient d'ici, et je le vois, la façon dont il marchait, la façon dont il se tenait, je lui dis, mais t'as grandi. Il me dit, c'est incroyable que tu dises ça, parce qu'on le dit quelquefois aux gens qui reviennent de chez Alexandre, Alexandre Del Perugia.
2: Oui.
4: Et donc je lui dis, bah, raconte-moi ce que vous faites. Donc il m'a raconté, je lui dis, moi je ne veux pas mourir idiote, donc l'année prochaine j'y vais.
2: D'accord.
4: Et depuis, je viens quasiment tous les ans.
2: D'accord.
4: Je ne sais pas, c'est la 7e ou 8e fois que je viens. Parce que le travail qu'on fait ici, je ne l'ai trouvé nulle part ailleurs.
2: Alors, c'est, je vous rassure, c'est ce que beaucoup disent, hein, parce que ouais. Tous les gens que je vois qui viennent, il y en a qui viennent pour la première fois, mais il y en a qui viennent depuis des années,
4: ouais.
2: Et ils disent, on vient chercher quelque chose ici, et on le trouve.
4: Oui, voilà, assez magique.
2: Ouais. Alors, maintenant, pour démarrer, donc votre papa était déjà dans le théâtre, puisqu'il avait le théâtre de Paris.
4: Non, il avait la ville de Paris.
2: Mais
4: il avait d'abord été beaucoup dans le privé. Il avait fait toute une carrière dans le privé.
2: D'accord.
4: Et on lui a demandé de prendre la direction du théâtre de la ville à ce moment-là.
2: D'accord.
4: Mais il avait 50 ans, quoi. Il avait déjà une carrière derrière lui, et d'acteur et de metteur en scène.
2: Oui, il était et comédien et metteur en scène. Oui. Et là, il est devenu directeur du théâtre.
4: Il est devenu directeur du théâtre, mais il a continué à mettre en scène et à jouer.
2: D'accord. Donc, il vous a mis le virus, apparemment.
4: Il m'a sûrement donné le virus, après avoir tout fait pour que je fasse pas ce métier. Pas parce que ça l'ennuyait que je le fasse, mais parce qu'il avait peur que je le fasse par facilité. Donc j'ai eu plein d'obstacles. Et puis, ben voilà, je suis quand même arrivée là.
2: Ben oui, alors vous me racontiez, c'est ce que je dis, mais moi, je dis souvent la vie est faite de rencontres, et c'est ce qui vous est arrivé à vous. Hein,
4: oui.
2: Puisque vous étiez en train de prendre des cours de théâtre, et puis on vous propose dans un casting un rôle dans une série télé, vous y allez, et là, ça lance un peu l'histoire.
4: Oui, oui.
2: Donc c'est un peu... C'est pas courant, qu'on va dire.
4: Non, non, c'était une des dernières dramatiques tournées en noir et blanc.
2: En plus.
4: On avait un chef-op magnifique, et ça se passait au bord de la mer, au Cap de la Chèvre, en Bretagne. Et il y a de très, très, très belles images. Le scénario, bon, quand je l'ai lu, quand j'ai approché le rôle, j'étais tellement heureuse d'avoir un rôle comme ça que je ne me suis pas trop posé de questions. Quand j'ai eu fini de tourner, j'ai été prise de panique parce que j'avais quand même des phrases à dire qui étaient indicibles, du genre « et je frapperai les vagues avec des courroies de cuir jusqu'à ce qu'elles viennent ramper à mes pieds comme des chiens dressés ». Je ne me souviens jamais de mes textes, mais cette phrase, je n'ai jamais pu l'oublier.
2: D'accord.
4: Ouais. Voilà.
2: Donc là, ça a commencé. Alors ensuite, ouais, vous m'avez dit que vous vouliez aller dans un... Enfin, vous dites rentrer à la comédie, hein, c'est ça à la...
4: Ah non, non, non.
2: Non,
4: je,
2: la...
4: je, quand,
2: pas la comédie.
4: Quand je préparais le concours de Conservatoire National
2: Ah oui,
4: de
2: Conservatoire National, voilà.
4: au moment où on m'a proposé cette télévision. Et à l'époque, on n'avait pas le droit de tourner et de rentrer à l'école. Il fallait choisir.
0: D'accord.
4: Et mon partenaire, lors de l'audition, qui était membre du jury, m'a dit « Tu tournes. Tu ne laisses pas échapper ça.
0: Voilà. » Ouais.
4: Donc, c'est ce que j'ai fait.
0: Et alors après, bon, ben, ça s'est enchaîné.
4: Après, ça s'est enchaîné par le théâtre. Alors, j'ai passé quelques années au Théâtre de la Ville. D'abord, pas du tout sous la direction de mon père, sous la direction de Jacques Fabry, qui m'avait fait passer une audition, lui aussi, pour jouer la mariée dans le chapeau de paille. Et ensuite, j'ai dû faire une dizaine de spectacles au Théâtre de la Ville, souvent sous la direction de mon père. Et à un moment donné, je me suis dit, il faut que j'arrête, il faut que je coupe le cordon, il faut que j'aille ailleurs. Et à ce moment-là, j'ai rencontré un homme qui, après ça, est devenu le père de mes enfants, puis mon mari.
0: Ben voilà.
4: Et qui rêvait depuis toujours de créer une compagnie, de monter un spectacle Jacques Prévert. Et il m'a dit, je veux faire ça avec toi. Bon, donc on est partis dans cette aventure tous les deux. Et là, ça a encore été un miracle. À savoir qu'on a fait, on a fait un montage de texte de Prévert. On a trouvé un théâtre tout de suite. On l'a créé en juin 1969, je crois. Non, je dis des bêtises quand même. Non, un peu plus tard. Enfin, non, en 78.
0: Voilà.
4: En juin 1978. Et ce spectacle a été vu par des gens qui avaient un certain pouvoir. Et résultat, on l'a joué 450 fois dans 17 pays et 3 théâtres à Paris.
0: Quand même.
4: Donc ça a été...
0: un gros succès.
4: Une histoire extraordinaire. On l'a joué sur 10 ans.
0: Ah oui, d'accord.
4: C'est-à-dire qu'on ne l'a pas joué dans oui, 3 théâtres à Paris successivement.
0: D'accord, oui.
4: Vous l'avez repris. On est parti en tournée, on est parti en Amérique centrale.
0: Ah oui, un petit peu partout.
4: On a fait 17 pays. C'est extraordinaire comme histoire.
0: Bah, c'est sûr, puis là, ça a lancé la chose.
4: Ça a lancé la chose.
0: Et alors donc, vous m'avez dit, bien sûr, vous êtes comédienne. Vous êtes également metteur en scène.
4: Alors, j'ai fait quelques mises en scène. D'abord, j'ai beaucoup conçu des spectacles avec Gilles Guillot, donc, qui co-dirigeait la compagnie avec moi, qui en était souvent le metteur en scène. Et donc, on montait des spectacles, souvent à partir de textes de poètes, et puis quelques pièces du théâtre contemporain. Et très peu de classiques, l'éventail de Goldoni, mais sinon surtout des auteurs contemporains ou des grands poètes. Alors, il y a eu Henri Michaud, il y a eu Jean Tardieu, il y a eu... c'est pas un poète, mais c'est pas une pièce, il y a eu Guy de Maupassant.
0: Ah oui.
4: On a eu énormément de bonheur à travailler avec tous ces auteurs. Et puis, j'ai monté, moi, une pièce de Vladimir... je ne trouve plus son prénom, Mrozek, peu importe, de Mrozek, l'auteur polonais. Très, très belle pièce, au théâtre, à la Péniche Théâtre. Ça s'appelait Nuit de rêve. Voilà. Et Bertrand, il y avait deux pièces. C'est pas moi qui ai monté Nuit de rêve, j'ai monté Bertrand. Voilà.
0: D'accord.
4: Et puis, ensuite, j'ai aussi travaillé un petit peu à l'extérieur. J'ai travaillé avec quelqu'un de la Comédie Française, avec Jean-François Rémy, qui montait La fosse suivante de Marivaux pour le Festival du Marais. Et puis, j'ai eu la chance de rencontrer Michel Vinavert, avec qui, au départ, je devais faire un stage. J'ai fait un stage, on était 20 acteurs, actrices à faire ce stage avec lui. Et il nous avait dit, voilà, j'ai une pièce qu'on n'arrive pas, que personne n'a jamais bien montée, qui ne marche pas. Et moi, je voudrais prouver qu'on peut y arriver. Donc, je voudrais faire cette expérience avec vous. Et c'était À la renverse de Michel Vinavert. Il se trouve que je l'avais vu à la création. Il n'y avait que des vedettes, il y avait du Solier, il y avait... bref, peu importe, c'était
0: ou
4: TNP,
0: des gars connus, quoi.
4: Voilà. Et puis 3 jours avant la fin du travail, il nous dit, est-ce que vous m'autorisez à faire venir des professionnels? Je dis, oui, bien sûr. Là-dessus, on a fait le Festival Vincennes, on est allé jouer à Dijon, et puis une fois au Festival Vincennes, il y a une directrice de théâtre privé qui est venue nous voir, le théâtre artistique à Thévin, Anne-Marie Lazzarini, et qui nous a dit, mais il n'y a pas un théâtre privé qui aura les couilles de prendre ce truc-là, c'est quand même extraordinaire. Et comme il n'y avait pas, elle a dit, bon ben moi je le prends au minimum syndical, vraiment 40 représentations. Pendant ce temps-là, il y avait le directeur de Nanterre, la Maison de la Culture, qui dit à Michel Vinavert, est-ce que vous auriez envie de faire une lecture améliorée avec la même équipe sur un autre texte de vous? Il dit oui, Iphigénie Hôtel. Il nous demande notre avis. On est tous partants parce qu'on adorait cet homme, on adorait le travailler avec lui.
0: Ouais.
4: Et là-dessus, il nous dit, écoutez, vous jouez dans la journée, vous jouez le soir, est-ce qu'on ne pourrait pas répéter un peu l'après-midi pour faire un peu plus qu'une lecture améliorée ? Résultat, on a monté Iphigénie Hôtel dans la foulée en 3 semaines.
0: D'accord.
4: On le joue à la Maison de la Culture de Nanterre, ça marche très bien. Et puis voilà, et puis Michel Vinavert a vieilli. Ah non, mais j'ai pas fini avec lui, j'ai encore eu une autre expérience extraordinaire. On aimait tellement ce bonhomme, et lui nous aimait tellement, il disait, vous êtes ma troupe, vous êtes mes renversants, vous êtes renversants. Et qu'on se voyait quasiment une fois par an, on dînait ensemble, toute la bande, enfin tous ceux qui étaient libres en tout cas. Et puis un jour, il nous dit, voilà, j'ai écrit une pièce, j'avais dit que j'écrirais plus jamais, mais je viens d'écrire une pièce, je viens de terminer une pièce, et je voudrais vous en lire la première scène. Et il nous lit Bettencourt Boulevard. Je suis, encore une fois, estomaquée. Et il nous dit, alors voilà ce qui se passe. Il va y avoir un stage à Pernant-Vergelès, à la maison Jacques Copeau. Ça me ferait très plaisir si certains d'entre vous étaient disponibles pour y aller. Il se trouve que j'étais disponible à ce moment-là, ça aurait pu ne pas être. J'y suis allée et j'ai joué Liliane de Bettencourt dans cette pièce.
0: D'accord.
4: Et montée par... non, c'est pas possible que je trouve plus
0: son nom. Non, mais c'est pas très...
4: Enfin bref, et oui. Yvan Grimbert, tant pis, ça, je regrette pour lui, parce que je l'aime beaucoup. Et enfin bref, ça a été un grand bonheur. Et puis, à part ça, ma compagnie a continué jusqu'en 2013. En fait, jusqu'au décès de mon mari, qu'il co-dirigeait avec moi. Je n'ai pas dissous l'association tout de suite, je me suis dit, peut-être que... Mais ce n'était plus pareil. Et puis surtout, comme la dernière année, on n'avait rien fait parce qu'il était malade, on avait rendu notre subvention au ministère. Ils n'avaient jamais vu ça de leur vie. Le conseiller Drac en avait les larmes aux yeux. Il disait, jamais ça nous est arrivé, ça.
0: Oui.
4: Donc on n'avait plus un rond. Puis un jour, on se dit, on organisait des lectures en bibliothèque tous les premiers samedis de chaque mois. Et cette année-là, le thème, c'était la correspondance. Et tout d'un coup, je repense à une pièce que j'avais vue à Avignon qui s'appelle Love Letters. Et je dis, tiens, si on essayait de se faire ça tous les deux, mais il faut faire des coupures, ce sera trop long pour la lecture, etc. On le lit et on se dit, on ne peut pas faire de coupures. Et pourquoi on ne se le montrait pas pour nous deux, pour se faire plaisir ? Et dans notre village, dans la salle des fêtes, on a présenté Love Letters. Les gens étaient fous de joie. Et on a notre ami Pierre Santini, qui dirigeait à l'époque le théâtre Mouffetard, qui m'appelle 8 jours avant pour demander les nouvelles. Je lui dis, écoute, ça va pas mal, la preuve, on est en train de monter Iphigénie Hôtel, qu'est-ce que je raconte, Love Letters, évidemment, t'es le bienvenu. Il me dit, je vais venir. Il vient, il voit le spectacle, il nous dit, vous allez quand même pas en rester là. Je lui dis, qu'est-ce que tu veux qu'on fasse, on n'a plus un rond, qu'est-ce que tu veux qu'on fasse, on peut pas aller dans n'importe quel théâtre à Paris sans un budget, c'est pas possible. Et il nous dit, mais c'est pas possible, il faut trouver une solution. Puis il s'en va, 10 minutes après, il revient. Et puis il nous dit, j'ai réfléchi, je vais vous donner mon théâtre pour un lundi de relâche. Vous allez faire un showcase, vous allez inviter tout Paris et vous allez trouver un théâtre. C'est ce qu'il a fait, on a joué, on a fait le Festival d'Avignon dans la foulée et on a fait d'abord le Lucernaire à Paris, le théâtre du Lucernaire à Paris, ensuite Avignon, ensuite on l'a repris au Lucernaire et on a fait une tournée. Voilà.
0: Et c'était
4: parti. Le dernier spectacle de la compagnie.
0: D'accord. Et maintenant, alors ?
4: Et maintenant, j'ai fait une très belle aventure théâtrale, mais tout à fait particulière l'année dernière, au mois de juin, dans un festival qui s'appelle Le Murmure du Monde, qui est un festival éco-poétique dans les Pyrénées. Enfin, d'accord. Pas dans les Pyrénées, dans le Val d'Azun. Enfin, si, c'est le début des Pyrénées. Avec une pièce formidable, la première pièce d'un auteur de romans et de scénarios qui s'appelle Hugo Boris, qui écrit vraiment très bien. Il a écrit une très belle pièce où j'avais un rôle absolument magnifique. Donc j'ai pris énormément de plaisir. Et puis depuis, je fais que tourner quelques jours par-ci, quelques jours par-là. Voilà. Je suis dans la série Becoming Karl Lagerfeld qui est sur Disney+. Mmh. Je suis dans le dernier épisode, je n'ai qu'une scène, mais j'aime beaucoup cette scène où je joue la patronne de la grande couture française dans les années 60-70, Madame Gray.
0: D'accord. Voilà. Alors vous m'avez dit que vous aviez des fils, l'un qui est comédien, les autres non ?
4: Eh ben, j'ai une fille qui est comédienne aussi.
0: Une fille aussi, ouais. D'accord.
4: Ah oui, j'ai fait 2 sur 2, moi.
0: Ah oui, bon, ben, c'est bien. Ben, comme ça, c'est sympa.
4: Non ? Oui, oui.
0: Alors c'est vrai, on sait que c'est... On sait
4: et
0: que c'est
4: même
0: dur.
4: Une petite fille qui a fait du théâtre à 12 ans.
0: Aussi
4: ah bah. Oui, qui a joué 2 ans à Paris dans une pièce de Michalik.
0: Ah mais quand même.
4: Oui, oui.
0: Non mais c'est vrai, ce que disais là, j'en parlais, enfin moi j'en ai fait un petit peu, mais à mon niveau, attention. Hein. Mais c'est ce que je disais, dans les écoles, il devrait y avoir des cours de théâtre dans les écoles, parce que...
4: Mais bien sûr.
0: Non mais je veux dire, c'est incroyable. Moi j'en ai fait un petit peu, attention, on était une bande de copains, on faisait des théâtres un peu marrants, mais ça apprend à s'exprimer. Ça apprend à prendre confiance en soi. On joue devant les gens. Et moi, je connaissais des copains ou des filles qui étaient timides, machin. Ben, sur scène, elles se lâchaient. Hein. Alors, c'est vrai, je dis, il y a des trucs, on se demande pourquoi on cherche un peu les gamins à leur donner de l'artistique. Bon, ben, il n'y a pas que la peinture, il n'y a pas que la musique. Moi, je dis, le théâtre, c'est important. Hein. Alors, ce que je voulais vous poser comme question, si vous avez fait de la télévision, du théâtre. La télévision, on peut se reprendre. Le théâtre, c'est comme dans le cirque.
4: Ben oui.
0: On fait un numéro, si on tombe, c'est fini.
4: Exactement.
0: Et là, il faut toujours être bon. Et tous les soirs, c'est ça qui n'est pas facile ici.
4: Ben,
0: la motivation.
4: C'est pas facile. Oh, la motivation, quand on est bien dans ce projet, tant qu'on est dans. On a un bon nid, comme dit Alexandre, où on se sent bien. Ça peut très bien se passer. Moi, je ne me suis jamais lassée de jouer une pièce.
0: D'accord.
4: Sauf à une période où j'allais pas bien. J'étais complètement contractée, fermée sur moi-même. J'avais une peur du trou possible. Donc, je n'arrivais plus à jouer. Et c'est un rebouteux qui m'a massé les plexus. Je suis rentrée le soir en scène et j'avais plus peur.
0: Ah, bien, c'est incroyable.
4: Quand même incroyable. C'était un blocage totalement physique. Et sinon, je ne me suis jamais lassée. Prévert 450 fois.
0: Ouais.
4: Voilà.
0: Il faut les jouer. Quoi.
4: Oui, il faut les jouer. Mais c'est quand on est heureux dans un spectacle, c'est le bonheur. Sauf si, bon, ça ne se passe pas bien avec l'équipe. Je n'ai jamais rencontré de gens malveillants. Je crois que j'ai eu beaucoup de chance. Mais je n'ai travaillé. Alors, nous, en tant que compagnie, on était extrêmement vigilants. Sur les comédiens, comédiennes qu'on engageait, il fallait vraiment qu'on ait un bon feeling ou qu'on ait de très bons échos dessus, de gens sur qui on pouvait compter, en qui on avait confiance. Mais c'est tellement important. Dire la qualité humaine compte autant que la qualité artistique.
0: Oui, souvent. Et alors bon, tout ce qu'on m'avait expliqué, venir à Pontempéra avec Alexandre, ça paraît un peu atypique quand même.
4: Ah oui. Ben oui, c'est atypique.
0: Qu'est-ce que vous venez chercher ? C'est pour votre plaisir, c'est...
4: Alors, je viens chercher, c'est très difficile à expliquer.
0: Oui, d'accord.
4: Parce que c'est beaucoup un travail, c'est un travail qui repose entièrement sur les sensations, sur le fait d'être dans son corps, les mots sont dans le corps, et on travaille, j'avais jamais entendu parler de ça, sur la conduction osseuse, qui en fait guide tout. Les muscles, c'est secondaire, les muscles y suivent. Mais la conduction osseuse, c'est quelque chose qui nous fait nous sentir plus grand. C'est ça le fait de se sentir plus grand. Et donc plus dilaté, plus ouvert à tout ce qui se passe autour, donc plus disponible pour le partenaire, pour le texte, pour ce que ressent le public.
0: D'accord.
4: C'est une forme d'épanouissement. Voilà. C'est pas un travail très technique, mais par moment, on peut y avoir un travail très technique.
0: D'accord.
4: Là, je fais un travail très technique avec Alexandre sur un texte.
0: D'accord.
4: Alors là, c'est le point, la virgule, la respiration, voilà, et surtout l'état de corps. L'état de corps. Jamais des mots de tête, toujours, il faut que ça passe par le corps. Et c'est. On parle très peu de ça dans les cours, dans les formations.
0: D'accord.
4: Très peu.
0: Alors, on peut, en conclusion, dire qu'on peut apprendre à tout âge.
4: Oui, mais ça, cet enseignement-là, on ne monte pas tout de suite sur le plateau. Il faut d'abord connaître le vocabulaire.
0: Voilà.
4: Il faut connaître le vocabulaire, il faut connaître l'approche. Donc c'est pour ça qu'Alexandre Del Perugia veut toujours que les personnes aient d'abord fait un masterclass pour bien comprendre ce qui allait se passer et ensuite monter sur le plateau.
0: Et alors, vous montez toujours un petit peu sur scène?
4: Là, moi, j'attends qu'on me propose quelque chose. Je suis entièrement disponible. D'accord. Mais je vais faire une lecture que je mènerai peut-être plus loin d'un texte qui s'appelle « Les demeurées » de Jeanne Benhamer, qui est une pure merveille. Et là, je travaille là-dessus avec Alexandre.
0: D'accord.
4: Cette semaine.
0: Bon, on dit souvent que les acteurs ou les musiciens meurent sur scène.
4: Oui.
0: J'espère que ça ne sera pas votre cas, parce que...
4: Non, mais bon. Enfin bon,
0: non, mais c'est dur.
4: Oh ben, il y a pire, hein.
0: Oui, non, mais c'est dur à sortir, hein, quand on est dans ce...
4: Ah ben oui, dans mais moi, je ne peux pas le concevoir, c'est
0: voilà,
4: ma vie.
0: Ouais, c'est ça, ouais. Ouais.
4: C'est ma vie.
0: Mais écoutez, merci Isa d'avoir été avec nous, j'ai découvert encore un grand personnage.
4: Hein.
0: Ah ben si, parce que vous avez quand même un parcours assez exceptionnel, on en rencontre déjà ici.
4: Et vous savez ce qu'il y a de merveilleux ici? C'est justement, c'est que moi, je me confronte à des jeunes.
0: Oui.
4: Et c'est drôlement intéressant.
0: Aussi, oui.
4: Ils apportent autre chose et moi, je leur apporte...
0: Votre vécu.
4: Ben oui, c'est ça. D'accord. Mais il y a un vrai échange entre nous. J'ai énormément de plaisir à travailler avec des jeunes comédiens. Et d'ailleurs, au théâtre, mes plus belles expériences ces derniers temps, c'était avec Lisa Guèze et c'était qu'avec des trentenaires. Hein.
0: D'accord.
4: Et c'était une création plateau, c'est-à-dire que ça n'était que des improvisations au départ.
0: D'accord.
4: Et j'avais jamais fait ça de ma vie, je l'ai fait là, j'ai adoré.
0: Voilà. Très bien.
4: Oui, mon dernier beau projet de théâtre. Pas projet, pièce réalisée, c'est Lisa Guèze.
0: D'accord.
4: Voilà.
0: On vous reverra l'année prochaine?
4: Ah ben, si on veut bien de moi, je serai là. Sauf si je travaille juste à ce moment-là. Mais,
0: d'accord.
4: Voilà.
0: Ben écoutez, merci d'avoir été avec nous, puis très heureux de vous avoir rencontré. Et ravi.
4: Merci à vous.
0: Merci, merci.
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1: Ah bien, retour à l'Hostérie de Portempéra. Là, on va rencontrer Fabienne. Alors, Fabienne qui va nous expliquer tout. Elle est suisse au départ, donc comme on dirait à Genève, c'est bonheur.
2: C'est bonheur.
1: Ou bien.
2: Bien.
1: Oui, Fabienne, tu es originaire de Suisse, de Genève ou...
2: Oui, de Genève, absolument.
1: D'accord.
2: Ouais, je suis à Genève, j'ai grandi à Genève et j'ai rêvé d'aller vivre à Paris et j'ai suivi mon étoile.
1: Enfin, c'est pas Genève, Paris.
2: Non,
1: mais enfin, bah, il n'y a pas le lac. Oui, donc, ben voilà, elle est... Alors, allez, tu vas nous expliquer, parce que tu es danseuse quand même, à la base.
2: Oui, absolument. À la base, je suis danseuse. J'ai une triple formation de danse, de théâtre et de musique.
1: Voilà.
2: Voilà, j'ai étudié la musique ancienne avec, au Centre de musique ancienne à Genève. Hein, et voilà, ça, c'est au niveau de gérer mes outils d'expression.
1: D'accord. Et alors, actuellement, tu fais également du théâtre un peu?
2: Oui, tout à fait, bien sûr. Je suis à l'Hostellerie de Pontempéra depuis, c'est la troisième année que je viens ici. J'ai rencontré Alexandre à Paris pendant un stage qu'il donnait il y a 3 ans justement. Et j'adore. L'Hostellerie de Lens, c'est quand même un lieu magique au bord de la rivière. C'est vraiment. Et puis pour nous, en tant qu'artistes, que ce soit les danseurs, des musiciens, des comédiens, c'est vraiment un lieu de ressources, un lieu qui est très précieux pour créer, parce qu'on y a la sérénité, on y a l'inspiration de la nature, on y a. Voilà. Et puis l'accueil extraordinaire aussi d'Alexandre, la qualité aussi de son enseignement, de son soutien dans nos démarches de création, quelle qu'elle soit, quel que soit le langage. Ça aussi, c'est très précieux parce qu'il a vraiment un amour et une compréhension, une acuité sur différentes formes artistiques. Et voilà, quand on a une polyvalence, comme j'ai, ou comme plein d'autres ont d'ailleurs, c'est très précieux.
1: Alors, justement, on va d'abord parler de ce que tu vas faire et ce que tu vas faire à Pontempéra pendant cet été, puisque tu as aménagé, on va dire, un container de belle façon, moi je l'ai vu, et en direction des enfants.
2: Oui.
1: Puisque tu vas proposer des spectacles pour enfants, que tu crées toi-même.
2: Oui, absolument.
1: Ouais.
2: Donc, je suis vraiment contente parce que c'est vrai que ce container, on l'a utilisé l'an dernier pour un spectacle déjà au mois de septembre pour je me souviens plus, les 30 ans de l'Hostellerie.
1: Voilà, oui, c'est 30 ans.
2: C'était les 30 ans, ouais, et c'était un très très beau projet d'ailleurs. Et puis là, je trouvais que c'était une jolie malin qu'il y a la guinguette du cirque ici,
1: oui.
2: et qu'il y a plein de concerts, et que c'est un lieu d'accueil et de fête.
1: Ouais.
2: Chouette, je trouvais que ce serait chouette aussi d'avoir un endroit un peu, une
1: pour
2: petite guinguette pour les enfants.
1: Ouais.
2: Et l'aménagement de cet endroit quand même atypique qu'un container, en faire une surprise, ça veut dire un lieu merveilleux, un lieu d'émerveillement. Quand on y entre, on ne s'attend pas et quelque chose qui puisse un peu mettre des étoiles dans les yeux des enfants, quoi. Déjà au niveau de l'espace.
1: Et surprendre,
2: oui, c'est ça, surprendre et étonner et donner goût et la curiosité en fait. Donc ça, c'est même au niveau de l'aménagement même de l'espace qui est vraiment aménagé comme un mini théâtre que j'ai voulu cosy, que j'ai voulu chaleureux, que j'ai voulu, voilà.
1: Oui, j'ai pu le voir, oui, c'est vrai que oui, parce que les enfants vont rentrer, au début il y a un rideau,
2: oui.
1: Donc ils ne savent pas trop ce qu'il y a derrière, puis tout doucement ça s'ouvre. Et puis là, après, il y a le spectacle qui commence.
2: C'est ça, absolument. Et les spectacles...
1: C'est interactif ?
2: C'est interactif, mais ce n'est pas l'idée. L'idée,
1: non.
2: C'est surtout... C'est des spectacles de courte forme. Et l'idée, c'est de faire goûter aux enfants aux différentes expressions. Voilà, comme il y a la danse, la musique, les mots, le texte, la poésie, enfin. Et voilà, leur faire goûter le temps d'un mini spectacle, ces différentes formes d'art, en fait. En tout cas, les deux dernières fois, les enfants étaient ravis.
1: T'en as déjà fait, là ?
2: Ouais, j'ai fait le week-end dernier.
1: Attends, ça a bien marché ?
2: C'était très chouette, ouais. Tout à fait.
1: D'accord. Ouais. Oui, donc, en principe, tu vas faire... Enfin, on va parler d'abord, tu vas faire ça sur le week-end, en principe, au départ.
2: Oui, au départ, absolument, c'est les samedis. C'est un temps entre 15h30 et 16h30.
1: Ouais.
2: Et le dimanche, le matin, entre 11h30 et 12h30, avant la...
1: L'après-midi, oui.
2: Avant musette. L'après-midi musette.
1: D'accord.
2: Donc l'idée, c'était de s'inscrire juste avant, afin que les parents puissent continuer la soirée, soit le samedi, puisque en général, il y a concert.
1: Ouais.
2: Ou alors profiter du site, de la plage ensuite.
1: D'accord.
2: La petite restauration. Ouais, tout ça et puis donc on a un petit temps de spectacle comme je disais c'est une courte forme ensuite il y a un moment de goûter donc de partage ensemble ou une collation le dimanche puis ensuite on enchaîne avec des jeux avec des friandises
1: oui, c'est une animation totale quoi.
2: Tout à fait, l'idée c'est d'avoir un moment ensemble festif, joyeux après les parents peuvent continuer à la plage, au bord de l'Anse c'est quand même tellement
1: magique
2: rester
1: au côté c'est sympa
2: c'est ça.
1: Et alors bon c'est peut-être, ça. Alors là c'est plus en direction des gens qui s'occupent des enfants comme à Craponne le centre social puisqu'ils ont des enfants qui sont qui viennent passer les parents travaillent donc comme il n'y a pas d'école il faut les occuper donc ils vont au centre social et l'idée c'est justement de voir avec toutes ces choses qui se font en direction des enfants de voir peut-être de dire écoutez il y a un truc à Pontempéra et parce qu'ils cherchent toujours des idées aussi ils les emmènent à droite à gauche mais là c'est tout prêt.
2: Là, ça pourrait tout à fait s'aménager, donc en dehors du week-end, bien sûr.
1: Oui, c'est ça.
2: Absolument, avec plaisir. Ça, c'est vraiment. De toute façon, sur toute la communication, il y a moyen de prendre contact directement avec moi, et puis on regarde ensemble la meilleure façon d'accueillir les enfants, sachant qu'il y a un nombre limité. Sachant qu'on peut aussi s'organiser pour faire deux séances
1: Non,
2: c'est tout à fait souple et au contraire c'est l'idée de pouvoir faire profiter un maximum d'enfants pendant les vacances de ce lieu qui est
1: vous voulez sortir un peu des
2: mais oui c'est ça
1: des téléphones et des iPads
2: oui mais complètement tout à fait
1: donc donc il y a cette histoire de théâtre, donc c'est toi qui s'occupe de ça. Et alors, hormis, non, on n'a pas ce qui se passe à Pontempéra, mais toi, je t'ai vu danser l'autre fois. C'est assez impressionnant. Hein.
2: Ah ouais, la danse.
1: T'adores ça, mais ça se voit, hein, parce que j'ai vu ta gestuelle et tout, là, j'ai dit... D'ailleurs, je ne te voyais pas bien, mais j'ai dit, ça, c'est Fabienne. Parce que... Bon, c'est bien. Et tu fais beaucoup de danse ou...
2: Oui, alors c'est vrai que j'en fais depuis très très longtemps. C'est
1: mais
2: aussi,
1: t'en fais un spectacle ou pas
2: Dans mes spectacles, c'est toujours...
1: Un peu...
2: Il y a toujours de la danse. Il y a toujours... J'ai abordé beaucoup de formes différentes. Et c'est vrai que... je ne sais pas comment dire. Je pense que la danse est aussi une façon d'aborder l'espace, une façon de rentrer en lien aussi avec le public, de transmettre, une joie, ou au contraire d'ailleurs aussi, des choses qui sont de l'ordre de tension, qui peuvent aussi s'exprimer au travers du corps, enfin toutes les choses qui peut-être n'aurait pas le chemin des mots et qui pourrait que ce soit des immenses enthousiasmes, des immenses joies ou comme des très grosses douleurs. Je trouve que la danse c'est vraiment un langage qui
1: gestuel.
2: Qui parle du subtil, de ce qu'on vit au très fond de soi et puis qui relie aussi. Je pense qu'il y a comme une espèce d'osmose qui peut se... Tu vois, quand tu dis tu vois danser et que ça te, ça te parle, on ne sait pas comment, par où ça passe.
1: Oui.
2: Et il y a une transmission comme ça d'énergie et moi je trouve ça magnifique, je trouve ça chouette. tout ça soigne.
1: Et toi, en plus, je crois que tu es multi-instrumentiste.
2: Alors oui, c'est
1: vrai. Tu as toutes les qualités.
2: J'aime beaucoup travailler avec la flûte à bec. Donc moi, j'ai étudié au centre de musique ancienne. J'ai fait la musique baroque, la musique renaissance. Et la flûte, c'est très chouette parce que c'est un instrument qui permet le mouvement. Donc qui me permet à la fois de bouger, d'être... Et puis, il y a une légèreté, il y a une fluidité aussi dans cette musique qui permet l'improvisation. Voilà, c'est un langage joyeux qui permet aussi d'intégrer de façon fluide dans du texte, dans le mouvement. Après, c'est vrai que j'ai aussi la viole de gambe comme instrument qui, pour le coup, est plus... plus imposant, plus me permet pour l'instant aussi moins de virevolter avec. Ouais. Mais oui, c'est ça.
1: Mais c'est vrai que la flûte à bec, bon, tu parles de musique ancienne, mais ça existe dans la pop musique, puisque tu en as un qui a, je ne me rappelle plus le titre de son morceau, c'est Jeff O'Toole, je ne sais pas si tu en as entendu parler.
2: Ah oui, absolument.
1: Et lui, il joue de la flûte
2: à
1: bec.
2: C'est vrai, hein. C'est vrai.
1: Et c'est assez. Je trouve que c'est assez, c'est un peu planant, quoi.
2: Ouais, c'est vrai.
1: Ça change, hein, dans les tout ce qui est un peu rock, un peu pop. Là, c'est vraiment sympa et j'avais beaucoup apprécié, moi.
2: Oui, et puis dans les musiques populaires, dans les musiques même traditionnelles, il y a souvent la flûte.
1: Sur
2: les musiques amérindiennes ou dans les traditions celtiques ou dans beaucoup de traditions.
1: Alors les Andes, c'est de la flûte normale, mais. Là, on parle flûte à bec, ce qui est différent.
2: Ouais.
1: On en retrouve dans la musique classique, on en retrouve dans le jazz aussi.
2: Dans le jazz.
1: C'est vrai. Ouais. Donc, c'est un instrument qui est vraiment à part des autres. Hein. C'est,
2: oui, et puis de par sa légèreté aussi, le fait de pouvoir le transporter partout, c'est une musique qui est... moi j'ai envie de dire virevoltante.
1: Oui, c'est vrai.
2: C'est ça. Donc, j'aime beaucoup utiliser... cet instrument. Je me souviens parce que quand j'avais commencé la musique, au départ, j'avais envie d'aborder le violon. Et va savoir pourquoi, c'est mon père qui est allé m'inscrire au conservatoire. Et il est revenu, il m'a dit, ah, finalement, je t'ai inscrit à la flûte à bec. Et je dis, mais comment? Et puis, il me dit, oui, je pense que c'est un instrument que tu pourras emporter partout où tu vas.
1: Il y a ça aussi, oui. Ça, il faut y penser, oui.
2: Seulement, j'étais tellement, vraiment, un peu éberluée. Et, et aujourd'hui, chaque fois que j'emploie, et que j'emporte sous le bras,
1: ah c'est oui, facile. Ça se fait.

0: Absolument,
1: si, voilà,
0: tout à fait. Donc mieux vous réserver. Et j'aime bien aussi savoir un peu l'âge des enfants.
1: Voilà,
0: le spectacle, sachant que le spectacle, il change il, de semaine en semaine. C'est aussi l'occasion pour moi de visiter aussi la création pour enfants. J'adore créer pour les enfants. Et oui, de tenter, de créer, d'être vraiment dans une démarche de proximité et d'évolution et de tout ça, quoi. Ouais.
1: Oui, donc c'est une bonne idée, hein, pour les vacances. On sait que les enfants, il faut les occuper, surtout quand ils sont un peu plus jeunes.
0: Ouais.
1: Et donc ben là, c'est une idée de venir. Puis en plus, ils vont être ébahis un peu. Ben, c'est vrai que ce que tu as fait dans ce container, c'est assez marrant, c'est assez exceptionnel. Ils vont rentrer sans savoir ce qu'ils vont voir derrière.
0: Ouais,
1: quoi, voilà. C'est cette découverte, je pense. On sait que les enfants sont friands. C'est un bon public en général, hein, parce qu'ils aiment bien les choses. Ils adhèrent très souvent, rapidement.
0: Hein. Oui, et puis leur donner envie de revenir,
1: voilà.
0: Leur donner ce goût du théâtre, toujours, quand on travaille, en travaillant avec les enfants, il y a aussi toujours ça derrière, leur donner envie du théâtre, des arts vivants, et d'en faire, d'aller faire de la musique, de danser, de jouer, et tout ça, de revenir, en fait.
1: Donc, tu feras tes spectacles jusqu'à fin août ?
0: Oui, jusqu'au 30 août.
1: D'accord. Dernier, ouais. Bon, et eh ben écoute, on attend que les gens t'appellent, que les enfants viennent pour
0: avec
1: qu'ils
0: plaisir,
1: découvrent
0: oui.
1: Déjà ce lieu magique pour les parents
0: oui.
1: Et pour les enfants, un autre lieu magique qui est juste à côté.
0: Oui, tout à fait. Oui. Merci beaucoup, Jean-Pierre.
1: Merci, Fabienne. Merci.

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0: 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On vous propose le vendredi 14 août à 20h30 le film Le garçon qui faisait danser les collines. Vous pouvez donc retrouver ce film à Allègre, au centre Georges Sand, le vendredi 14 août à 20h30. 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C'était le coup de cœur de beaucoup de festivals.
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1: 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C'est le vendredi 14 août, le café associatif Le Colibri à Saint-Germain-l'Hermes vous propose un bal trad, initiation à 20h30, bal sur parquet, entrée, prix libre.
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1: À Allègre, au centre Georges Sand, on vous propose le vendredi 14 août à 20h30 le film Le garçon qui faisait danser les collines. Vous pouvez donc retrouver ce film à Allègre, au centre Georges Sand, le vendredi 14 août à 20h30. Le garçon qui faisait danser les collines, c'était le coup de cœur de beaucoup de festivals.
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0: À Allègre, au centre Georges Sand, on vous propose le vendredi 14 août à 20h30 le film Le garçon qui faisait danser les collines. Vous pouvez donc retrouver ce film à Allègre, au centre Georges Sand, le vendredi 14 août à 20h30. Le garçon qui faisait danser les collines, c'était le coup de cœur de beaucoup de festivals.

0: 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Donc retrouvez Pierre Astor à l'orgue et Étienne Perrine au violon. L'entrée de 10 euros, c'est gratuit pour les enfants de moins de 10 ans. Tout au long du concert, les œuvres seront présentées et expliquées afin de permettre à chacun de mieux les apprécier.
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Vous danserez à l'air du temps à Saint-Christophe sur Dolezon, près du bowling, avec l'air du temps. Et ce dimanche 16 août, à partir de 15h30, vous pourrez danser avec l'orchestre de Noël Michel. 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On danse ce dimanche 16 août à partir de 15h30 avec l'orchestre Noël Michel.

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Eh bien, les amis de Saint-Pal vous proposent le mardi 18 août une visite du bourg historique de Saint-Pal de Chalencon, petite cité de caractère. Les participants pourront découvrir les ruelles médiévales, le château et l'église en écoutant l'incontournable Olivier Braconneau qui livrera des anecdotes relatant la vie passée. Départ de la place des Cannes à 9h. Durée de la visite en 2h30 et 3h, 4 euros par personne. L'inscription est obligatoire au 04 71 66 19 53 ou 04 71 61 50 74. C'est le mardi 18 août, la visite du bourg historique de Saint-Pal de Chalencon.

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1: 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C'est le vendredi 14 août, le café associatif Le Colibri à Saint-Germain-l'Herme vous propose un bal trad, initiation à 20h30, bal sur parquet, entrée, prix libre.

à Allègre, au centre Georges Sand. On vous propose le vendredi 14 août à 20h30 le film Le garçon qui faisait danser les collines. Vous pouvez donc retrouver ce film à Allègre, au centre Georges Sand, le vendredi 14 août à 20h30. Le garçon qui faisait danser les collines. C'était le coup de cœur de beaucoup de festivals.

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C'était le coup de cœur de beaucoup de festivals.

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On vous propose le vendredi 14 août à 20h30 le film Le garçon qui faisait danser les collines. Vous pouvez donc retrouver ce film à Allègre, au centre Georges Sand, le vendredi 14 août à 20h30. 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C'était le coup de cœur de beaucoup de festivals. 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
1: Dernière chanson de circonstance, puisqu'il fait nuit. Et que la chanson s'appelle Nuit 17 à 52. 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
3: Bonjour tout le monde. Nuance du Brésil va cair no samba. Ça veut dire tomber dans la samba. De Martinália, la fille de la samba de la plage aussi de Martin David et sa femme Anália.

0: Mais cette fille-là n'engagne pas uniquement la samba.
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0: Avec son album Menino do Rio, Martinale nous plonge non seulement dans l'univers de la samba, mais aussi dans celui de la musique brésilienne dans son ensemble. On l'écoute avec Menino do Rio et Estácio Rolla Estácio.
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0: Martinale est avant tout une fille de Rio et elle ne se prive pas de rendre hommage à cette ville avec laquelle son identification est totale. Dans son premier album, les références à Rio sont nombreuses. Elle chante avec Maria Bethânia la magnifique chanson « São Sebastião » qui est le nom du saint qui protège la ville de Rio. Elle nous en chante également avec la samba « Bota meu povo na rua » et on les écoute tout de suite. « São Sebastião » et « Bota meu povo na rua »
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3: C'est le rap brésilien dans votre Nuance du Brésil. Et c'est Gabriel, o Pensador, un rappeur d'exception qui fait notre bonheur d'aujourd'hui. Fils d'une famille plutôt aisée, Gabriel, o Pensador, a toujours habité dans des quartiers bourgeois, a étudié dans des écoles réservées à ceux qui ont les moyens. Bref, vous l'avez compris, il ne grandit pas dans la misère. Mais voilà, il habite à Rio, cette ville mythique qui ne ressemble à aucune autre, avec notamment une particularité tout à fait singulière. À Rio, sur la plage, il n'a pas de classe sociale. Tout le monde se mélange et bien entendu, les signes distinctifs extérieurs de la richesse disparaissent. Les mélanges se font facilement et c'est là que notre rappeur a pu se rapprocher des rappeurs de la favela et apprendre son métier sur l'État. Les voici avec Mentiras do Brasil et Cantão.

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2: Pour l'album In Live de Skank, un grand concert a été organisé dans une ville dans l'état de Minas Gerais, une petite ville qui s'appelle Ouro Preto. C'est une ville historique, patrimoine de l'humanité et qui est une petite merveille quand même. D'ailleurs, je vais ouvrir ici une parenthèse pour vous conseiller une petite pause dans l'hôtel Pousada Luxor Ouro Preto. Il est vraiment typique, avec de belles chambres et un petit déjeuner inoubliable. Ça vaut le coup. Il faut y aller. Si vous voulez des informations, vous pouvez nous écrire sur l'email nuance-du-brésil@club-internet.fr. Nous allons vous donner de belles infos sur cet hôtel. Et on revient à Skank, évidemment, qui a donc enregistré leur album à Ouro Preto pendant un concert qui nous a donné la chair de poule. Pour vous donner un petit goût de la fête, je vous présente Esmola et Tão Seu.

mélange tout. Rock, reggae, forró, balade, bossa nova et tout, et tout, et tout. Et le résultat, c'est celui-là, un vrai plaisir. Et à suivre, bien sûr, des skunks, avec la voix de Daniela Mercury et Samuel Rosa, on écoute les swing sambado de Minas com Bahia et Três Lados.

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1: Sa carrière internationale en début des années 90, il participe à des festivals dans toute l'Europe et en Amérique latine, il devient l'un des groupes les plus connus. Et Skunk représente maintenant les rock latins. Mais il n'abandonne pas le reggae, qui est la base de sa création. Ce nom, Skunk, vient justement de l'album Exodus de Bob Marley. Tout de suite, alors, les reggae, Os Exilados et Sud-América.

Iskank a su mélanger les influences des mondes entiers. Pour ne pas nier nos racines et bien maintenir la diversité musicale du Brésil, Nuance du Brésil a choisi pour vous et pour bien finir cette émission Iskank, Última Guerra et Pacato Cidadão.

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1: 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C'est le vendredi 14 août, le café associatif Le Colibri à Saint-Germain-l'Herme vous propose un bal trad, initiation à 20h30, bal sur parquet, entrée, prix libre.
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1: À Allègre, au centre Georges Sand, on vous propose le vendredi 14 août à 20h30 le film Le garçon qui faisait danser les collines. Vous pouvez donc retrouver ce film à Allègre, au centre Georges Sand, le vendredi 14 août à 20h30. Le garçon qui faisait danser les collines, c'était le coup de cœur de beaucoup de festivals.

À Tirange, on vous propose un concert de musique classique. 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

0: Perrine au violon, qu'uniront leurs talents dans un programme consacré notamment à Jean-Sébastien Bach, avec des sonates et concertos pour violon et clavier. Donc retrouvez Pierre Astor à l'orgue et Étienne Perrine au violon. L'entrée est de 10 euros, c'est gratuit pour les enfants de moins de 10 ans. Tout au long du concert, les œuvres seront présentées et expliquées afin de permettre à chacun de mieux les apprécier.
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Vous danserez à l'air du temps à Saint-Christophe sur Dolezon, près du bowling, avec l'air du temps. 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
2: 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C'est le vendredi 14 août, le café associatif Le Colibri à Saint-Germain-l'Herme vous propose un bal trad. 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

à Allègre, au centre Georges Sand. On vous propose le vendredi 14 août à 20h30 le film Le garçon qui faisait danser les collines. Vous pouvez donc retrouver ce film à Allègre, au centre Georges Sand, le vendredi 14 août à 20h30. Le garçon qui faisait danser les collines. C'était le coup de cœur de beaucoup de festivals. L'écran noir.

0: À Tirange, on vous propose un concert de musique classique. L'association de sauvegarde du patrimoine tirangeois vous propose le dimanche 16 août à 17h en l'église de Tirange avec Pierre Astor et Étienne Perrine au violon qui uniront leurs talents dans un programme consacré notamment à Jean-Sébastien Bach avec des sonates et concertos pour violon et clavier. Donc retrouvez Pierre Astor à l'orgue et Étienne Perrine au violon. L'entrée de 10 euros, c'est gratuit pour les enfants de moins de 10 ans. Tout au long du concert, les œuvres seront présentées et expliquées afin de permettre à chacun de mieux les apprécier.
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Saint-Pal de Chalancon. 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

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Le garçon qui faisait danser les collines, c'était le coup de cœur de beaucoup de festivals.

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2: Le vendredi 14.

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On vous propose le vendredi 14 août à 20h30 le film Le garçon qui faisait danser les collines. Vous pouvez donc retrouver ce film à Allègre, au centre Georges Sand, le vendredi 14 août à 20h30. Le garçon qui faisait danser les collines. C'était le coup de cœur de beaucoup de festivals.

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0: À Tirange, on vous propose un concert de musique classique. 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Donc retrouvez Pierre Astor à l'orgue et Étienne Perrine au violon. 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

0: 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Vous pouvez donc retrouver ce film à Allègre, au centre Georges Sand, le vendredi 14 août à 20h30. 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

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C'était le coup de cœur de beaucoup de festivals.

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Le garçon qui faisait danser les collines. C'était le coup de cœur de beaucoup de festivals.

0: 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Donc retrouvez Pierre Astor à l'orgue et Étienne Perrine au violon. 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Tout au long du concert, les œuvres seront présentées et expliquées afin de permettre à chacun de mieux les apprécier.
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0: Histoire de France et d'ailleurs avec René-Joseph Irmana qui vous propose pour cette dernière émission, on va dire avant l'été, il y aura des rediffusions bien sûr jusqu'au mois de septembre, des propos, comme on dit, à bâton rompu.
1: Bonjour, donc pour la dernière de la saison, donc c'est un petit survol, une petite prise de distance, comme je fais parfois aussi, que j'intitule « Propos à bâton rompu », c'est aux paroles, voilà. Alors, petit survol déjà des émissions précédentes, du premier semestre, 2026, ou premier trimestre 2026-2027, voilà. Donc, on avait vu les années 70 en mars 2026, la décennie, enfin, ces années de transformation. Voilà. Ensuite, on avait vu l'an 1000, on était vraiment autour au passé éloigné, au Moyen-Âge. On avait fait deux émissions sur l'an 1000. Également en avril, sur les crises à l'Élysée, les crises élyséennes, enfin, surtout pas les crises de régime, les crises gouvernementales, mais les crises spécifiques, avec par exemple les incidents, les scandales notamment. Hein. Y compris sur la période contemporaine. Deux émissions également au mois de mai sur Talleyrand. Alors Talleyrand, le diable boiteux, qui est peut-être peu connu et qui a traversé de nombreux régimes, tous les régimes depuis 1788, depuis la monarchie, la fin, jusqu'à Louis XVIII, jusqu'à la Restauration. Voilà. On fera une émission sur son... comment dire, son alter ego, le second personnage qui lui fait face en quelque sorte dans l'imagerie et dans le souvenir, c'est Fouché. Il y avait Talleyrand et Fouché. On avait appelé le contemporain, c'est Chateaubriand d'ailleurs, le vice et le crime. Fouché le crime et Talleyrand le vice. Voilà. Et puis, donc plus récemment, on avait au mois de juin, on avait fait des anniversaires. Je vais revenir un peu plus spécifiquement. Les 2, 9 et 16 juin, c'était des évocations, hommage. Alors on avait parlé de Marc Bloch, le grand intellectuel, le grand historien et résistant, et combattant des deux guerres, qui était mort martyr. Comme Jean Boulin, à Lyon, en 1943, Marc Bloch, voilà. Et puis, dans les anniversaires, je reviendrai un petit peu sur ces personnages. On avait 1926, c'est le centenaire donc, de Marilyn Monroe, qui est morte en 62, qui était née en 1926. Elisabeth II est née en 1926. On avait évoqué aussi ça, plus spécialement Margaret, la princesse Margaret. Et également, autre évocation, l'impératrice Eugénie, l'épouse de Napoléon III, morte en 1920, mais née en 1826. C'était le bicentenaire de sa naissance, qui a eu une influence, on peut le dire, toxique, je pense, sur la politique, mais c'est une personnalité flamboyante, très représentative, et qui est, alors pour les érudits, si on veut de l'histoire, elle a été trois fois régente. Elle a été la dernière femme chef d'État, et notamment au moment de la tragédie de la guerre de 1870. Voilà. Et puis, autre émission, c'est très, très proche, du 30 juin et 7 juillet, c'était sur les photographes de guerre. Voilà. Et puis, 14 juillet, la Bastille. Alors je reviendrai peut-être, j'avais évoqué aussi l'attitude de la monarchie, puis la fête de la Fédération en 1790, donc le 14 juillet 1790, on ne sait trop laquelle est célébrée aujourd'hui, si c'est la prise de la Bastille, le 14 juillet 1789, ou un an après la fête de la Fédération qui avait qui était une espèce de grand messe, mais un peu carrément illusoire, où toute la nation semblait réunie, hein, cette méga fête de la fédération, hein, donc le 14 juillet 1790, c'est une loi de 1880 qui a instauré cette fête nationale du 14 juillet, sans préciser d'ailleurs à quel événement elle se référait. Hein, voilà. Et puis notre dernière émission, c'était du 28 juillet et 4 août, donc... eh bien, c'était le Compostelle, les pèlerins, enfin, les pèlerinages, enfin, les, puis avec une ouverture sur la marche, la randonnée, etc. Les bienfaits de la marche en général. Alors, je vais revenir un petit peu sur ces personnalités. Alors, Marc Bloch, c'est un personnage, justement, c'est un bloc d'héroïsme, enfin, c'est une statue peu connue. Il a été panthéonisé le 23 juin. Et donc, on l'a vu, c'était à la fois un héros, un grand historien, qui a initié une nouvelle méthode, une nouvelle pensée, hein, de l'histoire, et qui est avec Lucien Febvre, un autre historien, compatriote, où, leur pensée a initié ce qu'on appelle aujourd'hui un mouvement de l'école des annales, c'est-à-dire l'histoire n'est pas vue comme événementielle, une suite d'événements, un film, mais il y a une approche très large, très complète, avec toutes les disciplines, la sociologie, même la climatologie, peut-être, enfin, etc., l'ethnographie, enfin, ça fait appel à toutes les disciplines, et c'est vraiment le contexte qui est évoqué. Les événements sont expliqués par, je répète, un long cheminement, hein, un peu géologique. Mais je vous disais, l'opinion aussi qu'on peut avoir, différente un petit peu quand même, c'est que l'événement, c'est les hommes qui font l'histoire, et beaucoup de personnages qui ont transformé, de Gaulle, Churchill, enfin, etc., Napoléon bien sûr, et d'autres, Staline, n'était pas prévisible, je pense. C'est quand même aussi un film qui s'écrit et quand, tout à fait imprévisible. Alors, je reviens sur ces personnalités, je trouve attachantes, dans le cadre de notre émission sur les hommages, des 6 et 9 juin, voilà, dernier. Il y avait Marilyn Monroe, née en 1926, elle s'appelait Norma Jean Baker, donc c'était une enfance très tourmentée, une mère, voilà, où c'était 2, 9 et 16 juin, voilà. Parce que la première avait été tronquée, il y a eu un incident technique. Donc, le personnage, je trouve, est attachant et méconnu. Née le 1er juin 1926 et morte en 1962, le 4 août 62 à 36 ans. Et donc, elle a eu trois époux. Enfin, c'était des mariages assez, on va dire, aléatoires, parce que c'était une vie très libre, hein, bien sûr. Alors, à 16 ans, sa mère a des problèmes de psychiatriques. Sa mère est internée plusieurs fois, et donc l'enfant est élevé à la fois par une grand-mère, enfin elle est ballottée, et aussi notamment en orphelinat. Et donc pour la sortir de l'orphelinat à 16 ans, une de ses familles d'accueil, et peut-être sa grand-mère, on la marie pour l'émanciper, John Beverty. Donc c'est un... Alors, je crois que c'est un ouvrier, dans le secteur de l'aviation. Il a 24 ans, c'est plutôt une bonne union. Enfin, le mariage dure de 42 à 46, mais je crois qu'il part ensuite, il est immobilisé pendant la guerre, de 40, elle mène sa vie seule, une vie, je l'ai dit, quand même très très très libre, voire libertine, mais bon, on la voit sur les photos, au début, elle pose comme mannequin, alors elle est sublime, c'est solaire, très belle, au-delà de la beauté peut-être. Alors le deuxième époux, on les mentionne pour mémoire parce que Joe DiMaggio, c'est en 54-55, voilà, ça dure pas, hein. Voilà, c'était un champion de baseball, on l'a vu, mais qui restera un ami fidèle. Et puis on a le dernier, Henry Miller, 56-61. Donc c'est, comment dire, un mariage un peu qui semble mal assorti, mais enfin, peut-être les deux en profitent au niveau de la notoriété, c'est bon, l'intellectuel avec des grosses lunettes, le grand écrivain, Henry Miller. Hein, voilà. Donc, j'ai dit cette enfance ballottée, ce mariage arrangé à 16 ans. Et alors, on a des images, bien sûr, de ces films. Son vivant, elle était peu reconnue comme une grande actrice. Ben, c'était un jeu simple, un petit peu le Brigitte Bardot chez nous, mais un jeu tout en sincérité. Au naturel, mais elle était reconnue par les cinéphiles, notamment chez nous, hein, voilà. On a cette image en 55, alors là, c'est dans le film, c'est temps de réflexion. Alors, quelques films, Les hommes préfèrent les blondes, les blondes en 53, donc de Howard Hawks. Et c'est dans ce film, je pense, où on a cette image. Ah non, c'est dans 7 ans de réflexion. 7 ans de réflexion, c'est en 55. Ouais. Alors, on a cette image qui est devenue des images cultes où sa robe s'envole là, sur une bouche de métro. Hein, là, image classique, voilà. Image, je répète, iconique un peu. Voilà. Il y a aussi. Elle a tourné aussi Voyage Rivière sans retour, alors en 1954, voilà, et puis Certains l'aime chaud, alors c'est des comédies, c'est de Billy Wilder, 1959. Il y a un film aussi, idylle éphémère, hein, peut-être 3 mois avec Yves Montand, très popularisé, médiatisé, dans le film de Georges Cukor, Le milliardaire, en 1960. Le film, je pense, pas un succès gigantesque, enfin, connu, notamment la présence aussi d'Yves Montand. Hein. Alors, un temps, elle suit les cours de l'acteur studio, la star, apprend le métier d'actrice, hein, un temps. En 61, on a vu, j'avais cité ces incidents, plus qu'incidents, notamment son internement, elle avait été piégée par sa psychiatre et internée en circuit fermé, elle parvient. Je crois qu'elle avait droit en cellule fermée, donc peut-être pas avec la camisole, mais bon. Et donc, c'est Joe DiMaggio qui va la sortir de là, parce qu'elle elle a un droit à un appel téléphonique par jour. Donc, c'est étonnant, une star, déjà à l'époque internationale, être piégée comme ça, ça sidère, quoi. Et personne ne vient l'aider, elle parvient à joindre Joe DiMaggio, champion de baseball, on a vu, et affilié à l'honorable société, à la mafia. Et c'est Joe DiMaggio, avec des moyens que je pense expéditifs. Donc, je ne sais pas, j'avais imaginé un dialogue, mais complètement inventé, mais c'était peut-être dans ce ton-là. Le directeur refuse la sortie, hein, et Jody Major lui déclare, dialogue imaginé, si elle n'est pas libérée, si elle ne sort pas demain avant midi, on trouvera votre cadavre au coin des 25e et 26e rues. Et donc le lendemain, effectivement, elle sort sous les flashs des photographes et le ronronnement des caméras. Hein, voilà. On citera aussi un personnage, c'est pas de la légende, là c'est authentifiée, je pense, avec Ella Fitzgerald. Elle intervient dans la carrière d'Ella Fitzgerald, parce qu'on sait bien c'était la ségrégation à l'époque. Et elle obtient que Ella Fitzgerald passe dans une boîte huppée, où les noirs sont exclus, normalement, les artistes noirs, une boîte que Marilyn fréquente avec d'autres artistes, d'autres stars. Et donc, suite à son intervention, eh bien, Ella Fitzgerald peut se produire dans cette boîte qui est beaucoup plus... qui relance sa carrière, au lieu d'être, comment dire, ségrégée dans des boîtes uniquement pour les noirs, artistes et public noir. Voilà. On dit aussi, mais ça c'est une anecdote, je ne sais pas si c'est la légende dorée, que lors d'un... alors je ne sais plus, au restaurant ou lors d'un... alors qu'elle c'était toujours cette discrimination, bien sûr, alors que les artistes noirs, les artistes blancs passaient devant l'entrée de l'établissement, sous les applaudissements du public, hein, alors les artistes noirs, les musiciens, les chanteurs, là, ils étaient autorisés, mais ils rentraient par une porte dérobée. Et on dit que Marilyn avait fait un scandale, et avait déclaré, ça avait fait un attroupement, je ne rentrerai pas tant que les musiciens noirs ne passeront pas par la porte d'entrée principale. Et les musiciens noirs sont passés par la porte d'entrée sous les applaudissements. Voilà. Donc, mais ça, l'anecdote Fitzgerald est historique. Ça, je ne sais pas si ça fait partie de la légende dorée, on va dire. Alors, on a ces images à Londres, dans les années 50. Elle tournait un film. J'ai mal noté Le Prince, enfin, je ne sais plus, il y a le titre du film, il n'a pas fait, je pense, Flores. Et donc, elle est reçue par ces images, Elisabeth II. Qui est née la même année, là. Et elle y reste un mois, elle suit une psychanalyse avec Anna Freud. Alors c'est, elle suit quelques séances de psychanalyse, voilà. Donc c'est un petit peu ces noms qui font un peu l'histoire, voilà. Ces rencontres, on va dire. Donc, voilà. Et puis c'est... Yves Montand, dans Le Milliardaire, tourné, il était avec Simone Signoret. Alors Simone Signoret, lors de l'annonce de l'idylle, enfin idylle, c'est peut-être plus cru que ça, je pense que c'était plus sexuel que romantique, mais enfin, elle part, Signoret s'en va, elle va tourner en Italie, et donc Montand déclarait, après qu'ils se soient séparés, Marilyn c'était plutôt une fille de Normandie, elle avait la fraîcheur des jeunes filles de Normandie. Alors, il y a l'idylle, enfin, là aussi, idylle plus sexuelle qu'idylle romantique, je pense, avec JFK, Kennedy, et Robert Kennedy, son frère. Hein. Les deux seront assassinés, tous mourront de mort, on va dire, violente, ou, y compris, bien sûr, Marilyn, en mai 62. Et mais, donc, voilà. En fait, là, on a cette... en août 62, Marilyn, en août, et Kennedy, ça sera en 63, hein, voilà. Et Robert Kennedy, qui fut ministre de la Justice de son frère, qui était candidat à la présidentielle, il est assassiné en 68, hein, voilà. Et on associe ce Happy Birthday to You du 19 mai 1962 pour les 45 ans de Kennedy lors d'une... au Madison Square Garden, devant 15 000 personnes, elle apparaît comme un cadeau, une cerise sur le gâteau. On a cette, bien sûr, là aussi c'est une image d'anthologie, Happy Birthday to You, lors d'une convention du Parti démocrate. Voilà. Alors le dernier film reste inachevé, Something God to Give, Et elle est d'ailleurs licenciée par la Fox le 7 juin 62. Voilà. Et elle meurt en août 62. On a aussi ces images de, dans ce qu'elle, en 54, ce qui fait sa grande popularité, parce que les Américains sont très patriotes, pendant que devant les troupes, les GIs, ont tourné en plusieurs épisodes, enfin, 3-4 jours, je pense, en Corée, devant les GIs. Là aussi, on a beaucoup d'images, hein, et donc, qui fait sa, peut-être sa gloire, enfin, voilà. Acclamé par les, bien sûr, par les soldats, par les soldats US. Donc, c'est, on a aussi la marque des mains sur le Hollywood Boulevard, hein, voilà, et là, son étoile aussi, bien sûr, qui a été posée le 26 juin 53, voilà, avec Jane Russell, je dis pas de bêtises, qui tournait avec elle. Hein. Non, les hommes préfèrent les blondes. Voilà. Donc, dans la nuit du 4 août 62, elle disparaît. C'est toujours là aussi un mystère. Il y a beaucoup de complotisme sur le sujet. Il semble que ce soit plutôt, même pas un suicide, mais plutôt un accident médical. Elle abusait de... C'était des excitants, quoi. Et puis, pour se réveiller, et les somnifères pour dormir. Donc, sur fond d'alcool... Ça faisait un mélange explosif. Hein. Enfin, il y a toujours l'hypothèse, n'est pas écartée, d'un assassinat par la mafia, commandité par les Kennedy. Il y a toujours du complotisme. Voilà. Et parce que peut-être qu'elle avait... Elle prenait beaucoup de notes. Elle était graphomane, ces petits carnets roses qui ont disparu, d'ailleurs. On avait entendu peut-être des conversations des deux frères Kennedy. Ils étaient auprès d'elle la veille de sa mort. Hein, voilà. Et donc Kennedy mourra le 22 novembre 63 à Dallas. On s'est assassiné. Là aussi, mystère éternel. Voilà. Et Bob, Robert Kennedy, dit Bob, est assassiné le 6 juin 68 pendant la campagne présidentielle 68. Voilà. Donc, je vais aussi évoquer. Donc, eh bien, oui, là c'est un personnage, je l'ai cité, l'impératrice Eugénie, née alors 1826, elle était née le 1er mai 1826, et donc c'est le 200e anniversaire de sa naissance, hein, voilà. Donc, elle mourra à Grenade en 1920, 94 ans, hein, voilà. Elle avait épousé Napoléon III, Eugénie Peel Fox, y Kirkpatrick, avec des ancêtres, eh bien, elle était grande d'Espagne, c'est le titre de l'aristocratie espagnole, quoi. Ses grands ancêtres maternels étaient écossais. Elle épouse Napoléon III en 1853, en janvier 1853. Donc, apparemment, elle a eu un profil un petit peu de personnage, enfin, est-elle intrigante, on ne sait pas, enfin, elle a su se faire épouser, alors que Napoléon III avait 45 ans, il avait beaucoup de maîtresses, c'était un homme à femme, mais elle, elle a rusé, alors elle avait déclaré, on lui prête cette phrase, pour venir dans ma chambre, il faudra passer par la chapelle, voilà. Donc, on a aussi, l'histoire People, ce trèfle de Compiègne, qui était une broche qu'il lui avait offert avec des émeraudes et des diamants en 1852, à Noël 1852. Et on sait que les joyaux de génie, je ne sais plus, la couronne, et puis idem pour Marie-Louise, donc l'épouse de Napoléon Ier, et je crois aussi de la reine Marie-Amélie, l'épouse de Louis-Philippe, ont été dérobés dans le vol du Louvre, et puis jamais retrouvés. Le seront-ils un jour? C'est vraiment un scandale total, quoi. Mais ce trèfle, elle l'avait conservé, donc, il a été conservé par ses héritiers, donc, elle avait admiré un jour, alors qu'elle était invitée, je pense, à Compiègne, avant le mariage, admirer la rosée sur la végétation, sur la... Et Napoléon III lui avait offert, donc le futur Napoléon III lui avait offert ce trèfle, enfin, si il était à l'époque empereur, en 1852, et donc ce bijou qui signifiait les gouttes de rosée, c'était des diamants et des émeraudes, voilà. Donc, elle déclare le jour le plus beau de ma vie. Elle avait un ami, notamment parmi d'autres, bien sûr Paléologue, qui était ambassadeur de France, notamment à Moscou, un diplomate, qui d'ailleurs, à la veille de la guerre de 14, il était à Moscou. C'était le jour du baptême du prince impérial, voilà. Et après 1870, donc trois fois régente, je l'ai dit, notamment en 1870, et puis en 1859, pendant la campagne d'Italie, la campagne de Napoléon III, hein, voilà, contre les Autrichiens, voilà. Régence, c'était ce titre, mais éphémère, voilà. Et c'était peut-être probablement une erreur, notamment en 1870. Elle avait poussé à la guerre, 1870, ça c'est à son passif, hein, voilà. Elle animait un parti de la guerre et ça a été la catastrophe, hein, voilà. Donc elle a eu une longue retraite, 1870-1920, elle a parcouru le monde avec sur son yacht notamment, elle parcourait les mers, le tistol, je crois, qui signifie le chardon, en hommage à ses ancêtres écossais, hein. Donc je l'ai dit, pour l'histoire un petit peu érudite, 1859, régence, pendant la campagne d'Italie, d'ailleurs aussi sanguinaire, enfin, Napoléon se retire d'ailleurs, c'est une victoire en demi-teinte. En 1865, donc pendant le voyage en Algérie de Napoléon III, et en mai 1870, au moment de la guerre qui se terminera mal en septembre par la chute de Sedan et la chute de l'Empire. Hein, voilà. Elle avait poussé aussi à l'expédition du Mexique, tragique et étrange, enfin, en 1862, pour installer Maximilien d'Autriche, l'empereur, le frère de François-Joseph, hein, l'époux de Sissi. Donc, étrange. Expédition pour l'installer, créer un empire au Mexique, et il finira assassiné par les desperados, ça fait par les révolutionnaires mexicains, hein, voilà. Et puis bien sûr c'est une influence pour la guerre de 1870. Néanmoins il y a aussi elle avait été enfant éduquée par Stendhal, elle a eu comme précepteur excusez du peu, prestigieux Stendhal et Prosper Mérimée. Et Prosper et Mérimée l'appellera pour, à l'époque, les bâtiments, pour s'occuper des bâtiments, inspecteur des bâtiments historiques, donc, et il fera du bon travail, hein, voilà. Et là, influence aussi, à titre anecdotique, alors je ne l'ai pas noté, mais la première femme bachelière, elle n'est pas féministe, si on peut dire, dans l'intention, mais elle a eu ses attitudes au propos. Georges Sand aussi, puisque c'est contemporaine, Georges Sand était l'ami du couple impérial. Alors j'avais évoqué cette anecdote de l'Académie française. Il semble qu'elle ait, avec l'empereur, et souhaité soutenir la candidature de Georges Sand à l'Académie, mais n'était pas mûr, puisque ce sera seulement en 1980 qu'une femme, Marie Thursonner, sera nommée. Mais je crois que j'avais dit que Georges Sand devait refuser, je ne sais pas, c'est plus. J'ai recherché l'anecdote, mais je crois que Georges Sand aussi avait fait preuve de. Elle avait écrit un article, un article de 6 pages, pour critiquer l'Académie, justement, le conservatisme de l'Académie. Donc c'était pas peut-être le bon moyen pour inaugurer, disons, l'entrée des femmes à l'Académie. Voilà. Et puis Eugénie, c'est tout à fait la petite anecdote, la première femme bachelière. Alors je n'ai pas noté le nom, mais l'ai connu aussi, mais alors c'était assez folklorique parce que personne ne voulait signer le diplôme. C'était tellement une nouveauté. Enfin, et donc c'est l'impératrice qui a fait signer par le ministre de l'Éducation, enfin le ministre de l'Instruction publique à l'époque, puisque l'inspecteur d'académie, enfin. Nul ne voulait signer, se hasarder à signer le diplôme de la première femme bachelière. Voilà. Donc, C'était une catholique fervente, c'est ce qui est, c'était le seul boussole, disons, elle vénérait le pape, enfin, et donc intervention des troupes de Napoléon III, je pense sous son influence, en 1870, au moment où l'unification italienne, seule Rome y avait échappé, la Rome papale, mais parce que les troupes françaises protégeaient le pape, hein, voilà. Mais elles devront quitter, abandonner la place au moment de la guerre 1870, et Rome, le Pie IX, tombera, se deviendra d'ailleurs sous l'autorité du roi d'Italie, hein, Victor Emmanuel, réunification, voilà. Et ce sera la fameuse affaire qui va durer 60 ans, ou 59 ans, jusqu'à 1929, jusqu'au traité du Latran, où on aura un pape qui n'aura pas d'état pontificaux et qui retrouvera un état très bon poste en 1929, mais qui affirmera son indépendance. Mais il avait déjà un statut particulier, hein, sous Victor Emmanuel, sous l'Italie réunifiée, des ambassadeurs, etc., hein, en tant que chef de l'Église. Donc, la famille impériale est exilée à Chislehurst. Voilà. Napoléon III meurt en Angleterre, accueilli par leur vieille amie fidèle, Victoria. Napoléon III meurt en 1873. Et le seul fils qu'ils avaient, Eugène Louis, on le sait, est tué. Il s'est engagé dans l'armée britannique en gratitude de la nation qui avait accueilli sa famille en exil. Il est tué en 1879 en Afrique du Sud, Zoulouland, transpercé par les sagaies des Zoulous, hein, voilà, hein. Et donc ils sont tous énumérés à Farnborough, qui était un monastère de, à l'époque c'était le bois du bénédictin, qu'elle avait fondé d'ailleurs pour y accueillir aussi les dépouilles, servir de mausolée à son époux, à son fils et à elle-même. Et c'est Victoria qui avait offert les trois tombeaux en marbre, voilà, hein. Et donc c'est cette vie après de quand même dans le jet set, enfin les voyages, le tristol, ou le tistol, qui signifie chardon en anglais, où elle sillonne le monde, c'est vraiment... Et puis elle avait fait construire une villa au Cap Martin, la villa Kéros, voilà. Donc c'était quand même un exil doré, hein. Alors Marc Bloch, je l'ai largement évoqué, c'est un personnage tellement... héros, hein, on connaît Jean Moulin, il a été panthéonisé le 23 juin 2026, hein, et il s'était engagé, il a eu la Légion d'honneur en 14, il est historien, on l'a dit, médiéviste, et penseur de l'histoire, école des annales, ancien combattant 14-18, sur le front, chemin des dames, Argonne, enfin, Marne, je répète, Légion d'honneur, et il a 57 ans, en 40, ou 54 ans, 6 enfants, et bien il se réengage dans la résistance, il est arrêté à Lyon, il sera exécuté, il sera emprisonné à Montluc, analogie avec Jean Moulin, et donc exécuté, hein, près de Lyon, voilà. Donc en novembre 42, voilà, il y avait l'occupation de la zone libre par les Allemands, il s'engage, arrêté par la Gestapo le 8 mars 44, torturé, Klaus Barbie, les sbires de Klaus Barbie, il parle un peu apparemment, mais juste ce qu'il faut, mais ça ne le sauvera pas, hein. Il ne donne pas d'infos, semble-t-il, personne ne tombe à cause de lui. Hein, comme Jean Moulin, qui était mort muet, hein, sous la torture, il est exécuté le 16 juin 1944 au Pré-Saint-Didier de Formans, donc avec 30 autres résistants. Voilà. Alors je suis peut-être arrivé un petit peu à la mi-temps. J'évoquerai ensuite, mais puisque c'est juste un survol, on l'a déjà vu, puis mon libre propos interviendra après. Le personnage de Georges Sand aussi, qui est très riche, je trouve, et passionnant. Et donc, on va passer notre intermède. Donc, eh bien oui, c'est, puisque va être 15 août, on est le 10 août, Samedi, c'est le 15, la fête religieuse, la fête, l'avenue du Pape en septembre, Léon XIV, le Mont Blanc. Je trouve que même si on n'est pas croyant, qu'on le soit ou pas, c'est une espèce d'apaisement, la visite d'un pape, c'est, voilà, que ça reste un homme de paix. Voilà. Et dans ce contexte-là, eh bien, on va vous passer la chanson « Les croix » par Édith Piaf. On se retrouve dans 3 minutes.
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0: Edith Piaf avec les croix, et bien voilà, à bâton rompu aujourd'hui avec René-Joseph Irmana qui revient sur les émissions précédentes.
1: Donc entre personne, hein, j'honorerai, puisque c'est de l'anniversaire, là cette fois l'anniversaire du décès, le 8 juin 1876, à Nouan, dans le Berry, de Georges Sand. Donc c'est fait partie aussi de notre... plus qu'en tant que romancière, aussi une grande épistolière, des milliers de lettres, peut-être moins 20 000 lettres retrouvées et archivées, on va dire, et un montage fait, et puis auteur de pièces de théâtre, enfin, et aussi d'histoire de ma vie, autobiographie. Donc c'est ça, 80 romans, pièces de théâtre, 20 000 lettres. Georges Dubin, c'est un érudit, enfin, qui avait rassemblé et qui en a fait une vingtaine de volumes. Donc, l'histoire de ma vie, et puis il y a eu des contes pour la jeunesse. Alors, j'avais même dit dans l'émission qu'elle avait écrit des livres de cuisine, parce qu'elle elle accueillait à Nouan, elle créait de nouvelles recettes. Enfin, c'était pas, je pense, très diététique, c'était très corroboratif pour ses illustres invités. Mais donc, en fait, c'est une association, les amis de Georges Sand, j'ai retrouvé ça sur Internet, qui a publié ces livres de recettes, qui étaient très bien rédigés, enfin, conservés. Ouais. Et donc, on a publié à titre posthume. Voilà. Donc, c'était Horreur du pain de Franqueuil. Hein, et donc, elle a deux personnalités. Enfin, elle descend par sa grand-mère paternelle du maréchal de Saxe. Donc, qui avait servi Louis XV, alors, mais aussi par sa mère, puisque son père Maurice avait fait une mésalliance, c'est-à-dire il avait épousé la fille d'un oiseleur des quais de la Seine, et il avait même des prostituées dans son ascendance maternelle. Donc voilà, beaucoup de dimensions, la femme de lettres. Alors on peut parler de libertinage, puisqu'elle a pratiqué, on va dire, le libertinage, elle a eu de nombreux amants. C'était la Georges Sand parisienne, on va dire, du tout Paris littéraire, mais aussi elle était devenue la bonne dame de Nohant, à Nohant, voilà, la passionnée de botanique, enfin, qui accueillait d'illustres invités à Nohant, donc près de, je sais pas, près de Châteauroux, quoi. Donc le peintre de la Croix, Flaubert, alors Balzac, je crois, était venu aussi, Dumas fils, enfin, etc. La voyageuse, enfin, aujourd'hui, ça me paraîtrait, elle avait fait des escapades en Italie, les Amants de Venise avec Musset, en Espagne avec Chopin, au Baléares. Voilà. Alors, engagée politique, socialiste, anticléricale, et donc, parce que, voilà, elle a eu des anecdotes, enfin, et à sa mort, il y a eu quand même une cérémonie religieuse très discrète, voilà. C'est sa générosité, ses idées, enfin, le féminisme aussi, féminisme, mais plutôt, comment dire, elle voulait les droits civils pour la femme, mais pas tout de suite les droits politiques. Elle pensait que la femme n'était pas mûre à son époque, il fallait commencer par... au niveau, modifier le code civil, rétablir l'égalité dans le cadre du mariage. Voilà. Alors les romans dits champêtres, La Mare au Diable, La Petite Fadette, mais aussi Le Meunier de Pont-Gibaud, etc. Indiana, Consuelo, c'est des prénoms féminins. Elle épouse Maurice. Dont ils ont deux enfants, voilà. Casimir, en fait, là, Casimir, ils ont deux enfants, Maurice et Solange, hein, voilà. Elle est élevée par sa grand-mère, bon, c'est une bonne éducation, sa grand-mère qui était, je pense, humaniste aussi, voilà, un peu à la garçonne, enfin, c'est une cavalière. Elle a un précepteur, notamment aussi, qui lui apprend, qui est versé dans tout ce qui est les médecines naturelles, etc. Voilà. Elle deviendra aussi un peu guérisseur. Voilà. Et elle épousera à 16 ans, donc elle épouse Casimir Dudevant. Enfin, à 16 ans, fiançailles, elle l'épouse à 18 ans. Qu'on connaît un petit peu, je pense que c'est quand même, c'était pas un personnage médiocre non plus. Il est baron, donc elle devient baronne. Et ils auront deux filles, deux enfants, Maurice et Solange. Il était à la fois magistrat, je crois, et officier, donc il avait un bon niveau, un bon bagage. Mais ça se passe mal, parce que, bon, ben, elle aussi, comme lui, sont très libres, hein, pour ne pas dire libertins. Et il y a un procès, là, c'est un succès aussi pour le féminisme à l'époque, puisque le divorce n'existait pas, en 1836, un procès en séparation à Châteauroux. Donc elle a un avocat, qui est un excellent avocat, donc Michel Bourges, comme le nom de la ville, dont elle épouse aussi les thèses, les idées socialistes. Et bien c'est Casimir qui est condamné, bien que le dossier contre elle aussi soit quand même assez accablant. Quoi, voilà. Et elle obtient la gestion à l'époque du patrimoine. Le divorce n'existait pas sous la monarchie de Juillet, donc il avait été supprimé, et après Napoléon. Quoi. Et donc là, la gestion de son patrimoine de Nohant. Alors à Nohant, voilà, c'est on y accueille, on peut le visiter aujourd'hui, bien sûr, il y a ce double théâtre, un théâtre de Maurice, le fils, il a écrit aussi, mais il était un petit peu romancier, mais trop paresseux, hein, pour écrire, réaliser une carrière d'écrivain. Donc le petit théâtre de marionnettes, et puis un autre théâtre où on joue, voilà. On s'y a donné des loisirs un peu intellectuels. Donc la Révolution est artistique. Elle était, alors j'ai lu quelque part qu'elle jouait fort bien de la harpe et du piano. Hein. Pas comme Chopin, quoi, qui était son amant pendant X années, mais elle était dans son éducation, elle avait cette éducation artistique. Voilà. Révolution de 1848, donc avec ce gouvernement d'ouvriers, on dit le Blanc, Louis Blanc, le Drury-Rollin, etc. Elle soutient, elle est d'ailleurs honorée, puisqu'elle est lors d'une fête de la fraternité, février 1848, un grand rassemblement populaire. Elle est invitée sur la plateforme de l'Arc de Triomphe, elle est invitée par les membres du gouvernement, elle figure à leur côté comme un invité d'honneur. Voilà. Je citerai aussi, alors elle est inhumée dans sa propriété, après sa mort le 8 juin 1876. Alors j'ai lu quelque part, mais est-ce que, alors dans sa propriété privée, sous un NIF, qui est des erreurs, à vérifier, qui est reconnu, enfin qui est classé, quoi, l'arbre. Et lors du coup d'État, je reviens en arrière, de 1851, pourtant son ami, le prince Napoléon, qui avait des idées socialistes, hein, mais quand il devient Napoléon III, il devient un vrai il impose une sorte de dictature, coup d'État du 2 décembre, elle soutient ses amis, on l'a vu, elle fait le siège de l'empereur, hein, avec sa liste pour faire libérer les amis des amis, etc. Et il lui prend les mains et il lui dit, écoutez, demandez-moi toutes les grâces que vous voudrez, elles vous seront accordées. Mais en réalité, elle voudrait une amnistie générale. Apparemment, elle obtient beaucoup de grâces, voire des condamnations à mort qui sont annulées, mais pas d'amnistie générale. Il la renvoie à son ministre de l'Intérieur, Persigny. Voilà. Donc, ce qui l'a fait un petit peu condamné par ses amis, ses compagnons, parce qu'elle trahit leur cause, soi-disant, donc, alors que c'est uniquement son cœur. Hein, voilà. Et à noter quelques anecdotes, alors là c'est des flashs aussi, puisqu'on avait fait une émission sur les photographes de guerre en l'occurrence, mais lors des obsèques d'un confrère, Sainte-Beuve, qui était critique littéraire, elle est reconnue à la sortie du cimetière, elle se hâte vers sa voiture à cheval, donc, qui attend dans la rue, et la foule la reconnaît, la foule s'écarte pour la laisser passer, et tous les chapeaux des hommes se lèvent. Donc elle rejoint sa voiture entre deux, et de chapeau levé. Donc c'est assez significatif. Et au moment de l'occupation, enfin Paris n'a pas été occupé en 1870, puisque il y a eu ensuite la Commune, c'est les troupes françaises, les troupes de tiers du gouvernement versaillais qui ont massacré les communards. Et bien, en 1870, les troupes alliées donc sont autour de Paris, et donc il y a des ballons qui s'envolent pour faire le lien avec l'extérieur. Alors on a ça donne une indication aussi de sa notoriété, ces ballons dirigés. Enfin, il y a le Jules Favre, il y a le Gambetta par exemple, et il y a le George Sand. Voilà, les hommes politiques l'utilisent pour sortir de Paris. Voilà. Donc j'avais évoqué aussi, mais je n'y reviendrai pas. Et alors j'ai envie de faire une citation. J'avais évoqué à propos d'Elisabeth II, née en 1926, aussi, et morte en septembre 2022, après 70 ans de règne, sa sœur cadette, la princesse Margaret. Hein, voilà. Mais bon, on n'y revient pas, c'est juste. Elle faisait figure de rebelle aussi. Hein. Elle était née en 1930 et morte en 9 février 2002. Et sa propre mère, leur propre mère, connue sous le nom de Reine-Mère, est morte un mois après, hein, voilà, après sa fille. Voilà. Donc, mais bon, il y a peu à dire, je crois que c'est. Voilà. Je veux peut-être vous faire une petite citation, justement, à propos de George Sand, qui explicite aussi, quand même, ce personnage. Alors c'était de Flaubert, je l'avais d'ailleurs cité, mais un petit peu, pas tronqué, mais donc dans la foule aux funérailles, on reconnaît Alexandre Dumas fils, Ernest Renan, Gustave Flaubert. Alors Gustave Flaubert écrit « Il fallait la connaître comme je l'ai connue, pour savoir tout ce qu'il y avait de féminin dans ce grand homme, l'immensité de tendresse qui se trouvait dans ce génie. Elle restera une des illustrations de la France et une gloire unique. » Et Victor Hugo avait fait lire un discours, n'est pas être présent. C'est Maurice, le fils, qui lit le discours. Alors bon, là, c'était plutôt solennel. « Je pleure une morte, je salue une immortelle. » Voilà. Et donc, à propos de l'ordre du coup d'État de 1851, et donc on cite ces interventions risquées, hein, parce que Satan va être arrêté, apparemment, bien qu'ambide du nouvel empereur. Donc, on cite un propos du comte d'Orsay,

fait une petite biographie et c'est un personnage, un grand aventurier aussi, voilà, et qui cassait la baraque aussi, qui, et sa mort aussi, on ne sait pas. Enfin, il y a aussi, aurait-il été assassiné, ça paraît improbable. Et, il est mort en 1932, mais c'est son paquebot qui revenait de Chine. Il avait des articles explosifs, apparemment, prêts à publier. 40 victimes, c'était un incendie du paquebot, et lui disparaît. Non, mais les 40 victimes, on ne trouve pas ses notes non plus. Alors, je voulais évoquer mes théories, mes idées, que vous voulez peut-être sur l'éducation, en marge de notre émission qu'on avait fait sur le certif du 23 juin, les années du certif, donc l'éducation de l'époque et aujourd'hui, voilà, cette notion. Et puis je voulais parler aussi de ce qui me touche à cœur aussi, la vieillesse, le bien vieillir, voilà, ce que j'appelle la gérontocratie, mais voir la définition, c'est pas la gérontocratie stricto sensu, qui est un petit peu, qui est un terme péjoratif, c'était faire la place aux gens plus âgés, voilà, le bien vieillir, et puis le bien mourir, l'euthanasie. Alors la loi est passée, la loi du 15 juillet 2026, à l'Assemblée nationale, hein, après avoir été refusée par le Sénat, en dernier recours voté par l'Assemblée, mais il y a un recours suspensif, saisine du Conseil constitutionnel, voilà. Alors l'euthanasie, suicide assisté, moi je suis un fervent partisan, vous savez, et donc je voulais développer un peu ce thème aussi. Mais bon, je suis pris par le temps comme toujours, on reviendra sur ces sujets, on va se retrouver en septembre, hein, avec plaisir, vous aurez quelques diffusions, enfin dans les 15 jours d'août, voilà. Eh bien, je vais vous quitter là, hein, à bientôt, chers amis auditeurs, chers auditeurs et amis.

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Vous pouvez donc retrouver ce film à Allègre, au centre Georges Sand, le vendredi 14 août à 20h30. Le garçon qui faisait danser les collines, c'était le coup de cœur de beaucoup de festivals. 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

0: 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C'est le vendredi 14 août, le café associatif Le Colibri à Saint-Germain-l'Hermes vous propose un bal trad, initiation à 20h30, bal sur parquet, entrée, prix libre. À Tirange, on vous propose un concert de musique classique. L'association de sauvegarde du patrimoine tirangeois vous propose le dimanche 16 août à 17h en l'église de Tirange avec Pierre Astor et Étienne Périne au violon qui uniront leurs talents dans un programme consacré notamment à Jean-Sébastien Bach avec des sonates et concertos pour violon et clavier. Donc retrouvez Pierre Astor à l'orgue et Étienne Périne au violon. L'entrée est de 10 euros, c'est gratuit pour les enfants de moins de 10 ans. Tout au long du concert, les œuvres seront présentées et expliquées afin de permettre à chacun de mieux les apprécier.
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Saint-Pal de Chalancon. 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

0: À Allègre, au centre Georges Sand, on vous propose le vendredi 14 août à 20h30 le film Le garçon qui faisait danser les collines. Vous pouvez donc retrouver ce film à Allègre, au centre Georges Sand, le vendredi 14 août à 20h30. Le garçon qui faisait danser les collines, c'était le coup de cœur de beaucoup de festivals.
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0: 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C'est le vendredi 14 août, le café associatif Le Colibri à Saint-Germain-l'Herme vous propose un bal trad, initiation à 20h30, bal sur parquet, entrée, prix libre. 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
0: 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Donc retrouvez ce vendredi 14 août à partir de 20h30 Déverjac, duo guitare, sax, voix, l'entrée de 10 euros. 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
0: 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C'est le vendredi 14 août, le café associatif Le Colibri à Saint-Germain-l'Hermes vous propose un bal trad. 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

à Allègre, au centre Georges Sand. 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Vous pouvez donc retrouver ce film à Allègre, au centre Georges Sand, le vendredi 14 août à 20h30. Le garçon qui faisait danser les collines. C'était le coup de cœur de beaucoup de festivals. L'écran noir.

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à Allègre, au centre Georges Sand. On vous propose le vendredi 14 août à 20h30 le film Le garçon qui faisait danser les collines. Vous pouvez donc retrouver ce film à Allègre, au centre Georges Sand, le vendredi 14 août à 20h30. Le garçon qui faisait danser les collines, c'était le coup de cœur de beaucoup de festivals.

0: Le vendredi 14 août à Saint-Germain-l'Herme, le café associatif Le Colibri vous propose un bal trad, initiation à 20h30, bal sur parquet, entrée, prix libre. C'est le vendredi 14 août, le café associatif Le Colibri à Saint-Germain-l'Herme vous propose un bal trad, initiation à 20h30, bal sur parquet, entrée, prix libre. À Tirange, on vous propose un concert de musique classique. L'association de sauvegarde du patrimoine tirangeois vous propose le dimanche 16 août à 17h en l'église de Tirange avec Pierre Astor et Étienne Perrine au violon qui uniront leurs talents dans un programme consacré notamment à Jean-Sébastien Bach avec des sonates et concertos pour violon et clavier. Donc retrouvez Pierre Astor à l'orgue et Étienne Perrine au violon. L'entrée de 10 euros, c'est gratuit pour les enfants de moins de 10 ans. Tout au long du concert, les œuvres seront présentées et expliquées afin de permettre à chacun de mieux les apprécier.
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0: À Allègre, au centre Georges Sand, on vous propose le vendredi 14 août à 20h30 le film Le garçon qui faisait danser les collines. Vous pouvez donc retrouver ce film à Allègre, au centre Georges Sand, le vendredi 14 août à 20h30. Le garçon qui faisait danser les collines, c'était le coup de cœur de beaucoup de festivals.
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0: 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C'est le vendredi 14 août, le café associatif Le Colibri à Saint-Germain-l'Herme vous propose un bal trad, initiation à 20h30, bal sur parquet, entrée, prix libre.
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0: À Allègre, au centre Georges Sand, on vous propose le vendredi 14 août à 20h30 le film Le garçon qui faisait danser les collines. Vous pouvez donc retrouver ce film à Allègre, au centre Georges Sand, le vendredi 14 août à 20h30. Le garçon qui faisait danser les collines, c'était le coup de cœur de beaucoup de festivals.

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à Allègre, au centre Georges Sand. On vous propose le vendredi 14 août à 20h30 le film Le garçon qui faisait danser les collines. Vous pouvez donc retrouver ce film à Allègre, au centre Georges Sand, le vendredi 14 août à 20h30. Le garçon qui faisait danser les collines. C'était le coup de cœur de beaucoup de festivals.

0: Le vendredi 14 août à Saint-Germain-l'Herme, le café associatif Le Colibri vous propose un bal trad, initiation à 20h30, bal sur parquet, entrée, prix libre. C'est le vendredi 14 août, le café associatif Le Colibri à Saint-Germain-l'Herme vous propose un bal trad, initiation à 20h30, bal sur parquet, entrée, prix libre. À Tirange, on vous propose un concert de musique classique. L'association de sauvegarde du patrimoine tirangeois vous propose le dimanche 16 août à 17h en l'église de Tirange avec Pierre Astor et Étienne Perrine au violon qui uniront leurs talents dans un programme consacré notamment à Jean-Sébastien Bach avec des sonates et concertos pour violon et clavier. Donc retrouvez Pierre Astor à l'orgue et Étienne Perrine au violon. L'entrée de 10 euros, c'est gratuit pour les enfants de moins de 10 ans. Tout au long du concert, les œuvres seront présentées et expliquées afin de permettre à chacun de mieux les apprécier.
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0: Saint-Pal de Chalancon. 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
2: À Allègre, au centre Georges Sand, on vous propose le vendredi 14 août à 20h30 le film Le garçon qui faisait danser les collines. Vous pouvez donc retrouver ce film à Allègre au centre Georges Sand le vendredi 14 août à 20h30. Le garçon qui faisait danser les collines, c'était le coup de cœur de beaucoup de festivals.

0: Le vendredi 14 août à Saint-Germain-l'Herme, le café associatif Le Colibri vous propose un bal trad, initiation à 20h30, bal sur parquet, entrée, prix libre. C'est le vendredi 14 août, le café associatif Le Colibri à Saint-Germain-l'Herme vous propose un bal trad, initiation à 20h30, bal sur parquet, entrée, prix libre. 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
0: Soirée jazz le vendredi 14 août. 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Donc retrouvez ce vendredi 14 août à partir de 20h30 Déverjac, duo guitare, sax, voix, l'entrée de 10 euros. 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
0: 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C'est le vendredi 14 août, le café associatif Le Colibri à Saint-Germain-l'Hermes vous propose un bal trad. 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

À Allègre, au centre Georges Sand, on vous propose le vendredi 14 août à 20h30 le film Le garçon qui faisait danser les collines. Vous pouvez donc retrouver ce film à Allègre, au centre Georges Sand, le vendredi 14 août à 20h30. Le garçon qui faisait danser les collines, c'était le coup de cœur de beaucoup de festivals.

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0: À Allègre, au centre Georges Sand, on vous propose le vendredi 14 août à 20h30 le film Le garçon qui faisait danser les collines. Vous pouvez donc retrouver ce film à Allègre, au centre Georges Sand, le vendredi 14 août à 20h30. Le garçon qui faisait danser les collines, c'était le coup de cœur de beaucoup de festivals.

0: 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C'est le vendredi 14 août, le café associatif Le Colibri à Saint-Germain-l'Hermes vous propose un bal trad, initiation à 20h30, bal sur parquet, entrée, prix libre. À Tirange, on vous propose un concert de musique classique. 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Donc retrouvez Pierre Astor à l'orgue et Étienne Perrine au violon. L'entrée de 10 euros, c'est gratuit pour les enfants de moins de 10 ans. Tout au long du concert, les œuvres seront présentées et expliquées afin de permettre à chacun de mieux les apprécier.
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Bonjour et bienvenue dans ce nouveau numéro de notre émission de la Lumière au Grenier. Au programme du rock, de la soul, un zeste de chansons françaises et de world music, des sons vintage, des nouveautés et les grandes et petites histoires qui font la rock culture.

C'était Tori Amos qui chantait I Can See New York, une chanson inspirée de l'attentat des Twin Towers dans laquelle la chanteuse évoque de manière très onirique la catastrophe du point de vue d'un passager des avions précipités sur les tours jumelles de Manhattan. Car c'est évidemment ces attentats que nous allons évoquer aujourd'hui, alors que nous venons de commémorer le 20e anniversaire du 11 septembre. Ce jour de 2001, quatre avions suicides vont être dirigés sur ces symboles du pouvoir des États-Unis par une vingtaine de terroristes affiliés au réseau islamiste Al-Qaïda. L'un d'eux ratera sa cible et s'écrasera dans un champ. Un s'écrasera sur le siège du Pentagone à Washington. Et c'est surtout les deux avions qui atteindront les tours jumelles du World Trade Center et provoqueront leur écoulement qui resteront gravés dans les mémoires. Cet effondrement des tours, symbole de la puissance économique américaine, se déroulera en direct sur toutes les télévisions du monde entier et dévastera tout ce quartier sud de Manhattan. Ces attentats feront près de 3000 morts, d'innombrables blessés et des dégâts matériels immenses. Les médias n'ont pas manqué de revenir sur ces événements et ce tragique anniversaire en multipliant images d'archives et analyses stratégico-économico-politiques. Mais de mon côté, c'est plus le côté musical qui va m'intéresser au cours de leur avenir. Car ces attentats du 11 septembre vont marquer profondément la société américaine et vont inspirer d'innombrables artistes, peintres, écrivains, cinéastes et bien sûr musiciens. Et d'ailleurs, en ce jour d'automne 2001, quelle était la bande-son de l'Amérique ?

Pour commencer, il faut se rappeler que le 11 septembre était un mardi, soit le jour de la semaine choisi à l'époque par les maisons de disques pour lancer leurs nouveautés. Et ce deuxième mardi de septembre, marquant la rentrée musicale, était particulièrement fourni et s'annonçait comme un super Tuesday pour l'industrie musicale, avec en tête d'affiche le nouvel album de Bob Dylan, Love and Theft, très attendu par ses fans depuis le regain de forme affiché dans sa précédente livraison datant de 1997. Ce matin-là, on imagine donc que dès l'ouverture matinale du magasin J&R, le meilleur magasin de disques du sud de Manhattan, se situant à deux blocs des tours jumelles, les fans se pressaient pour acheter cet album. Et on peut imaginer également que certains d'entre eux n'auront pas eu le loisir de profiter de leur achat. Dylan, poète maudit de l'Amérique, musicien si attaché à la scène new-yorkaise, sera donc un des symboles musicaux de ce 11 septembre noir. Même si ce disque baigne dans une ambiance de modestie réjouissante, plutôt légère, naviguant entre blues, country, jazz et ragtime, comme sur ce titre « Poor Boy » que nous venons d'écouter. L'autre vedette du jour en ce 11 septembre 2001 sera le rappeur Jay-Z, qui va entrer directement à la tête des charts avec son album The Blueprint, marquant sa première collaboration avec Kanye West et un triomphe musical et commercial. 420 000 exemplaires seront vendus aux US de ce disque qui, comme il le dira plus tard avec la modestie qui le caractérise, « Mon album s'est abattu le même jour que les tours jumelles ».

Pour ma part, si je devais faire un choix dans la liste des sorties de ce 11 septembre 2001, il se porterait sans hésitation vers l'album de Mercury Rev, All Is Dream, qui s'ouvre sur cette magnifique chanson de Dark Is Rising et son introduction en déluge de cordes. Cette chanson résonne d'ailleurs avec un écho particulier à la lumière des événements du jour, car dans un des couplets, la voix plaintive de Jonathan Donahue chante la phrase suivante « I've always dreamed of big crowds, plumes of smoke and high clouds. J'ai toujours rêvé de grandes foules, de traits de fumée et de hauts nuages. » Car au-delà de l'attentat lui-même, à cette époque où l'usage d'Internet commence à se développer, les théories et interprétations les plus fumeuses vont évidemment proliférer, ainsi que la recherche de coïncidences troublantes dans les paroles des chansons sorties ce jour-là. C'est pourquoi le duo folk Lofi Moldy Peaches se fera remarquer avec ce titre figurant sur son premier disque sorti le 11 septembre 2001, New York City's Like a Graveyard. New York est comme un cimetière.

Et pourtant, malgré cette actualité musicale chargée en cette rentrée, les ondes radio et télévisuelles vont vite être saturées par les images du drame qui se vit en direct. Et dans cette frénésie médiatique, parfois une pause s'impose et une chanson va revenir souvent sur les antennes et devenir un des symboles de cette journée particulière. Il s'agit de la chanson New Age de la chanteuse irlandaise Enya qui servira de fond sonore au clip mortuaire de CNN. Une musique enveloppante et réconfortante comme un baume protecteur et cicatrisant posé sur une brûlure à vif.

0: Mais une fois le temps de la sidération passé, les musiciens vont se ressaisir et essayer d'exprimer à travers leur art le bouillonnement des sentiments générés par ce drame, donnant un panel très vaste de réactions à chaud. Il y a ceux qui veulent exorciser par leur musique la violence des images et des attentats, dans des constructions musicales conceptuelles parfois étonnantes. C'est le gars du groupe metal brésilien Soulfly qui va intercaler dans un de ses albums un titre intitulé 11 septembre 2001 et constitué par une minute de silence. De son côté, le compositeur new-yorkais de musique concrète Steve Reich va composer pour le Kronos Quartet une pièce en trois mouvements mêlant des motifs entêtants de violon et des archives sonores des attentats comme des appels de secours interceptés sur les radios des avions en détresse et de la police. Une autre tendance musicale post-11 septembre sera la geste patriotique et les hymnes entonnés fièrement drapés dans la bannière étoilée. Dans ce registre, on notera par exemple « La gloire éphémère » de Daniel Rodriguez, un policier new-yorkais à la belle voix de ténor qui sera repéré pour ses interprétations vibrantes de la chanson « God Bless America », un standard d'Irving Berlin devenu après le 11 septembre une sorte d'hymne officieux de l'Amérique blessée. Évidemment, ces enregistrements valent plus pour leur valeur mémorielle que musicale, et je ne vais pas vous en faire subir l'écoute extensive. Toutefois, en guise de témoignage, je vous ai concocté un petit mash-up et inédit entre la musique concrète et contemporaine de Steve Reich et la ferveur patriotique du policier chantant Daniel Rodriguez.
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Et très vite, les stars s'en mêlent et multiplient les initiatives pour remonter le moral de l'Amérique et collecter des fonds. Le 20 octobre, au Madison Square Garden de New York, Paul McCartney se rappelle que son père était pompier et organise le Concert for New York au profit des soldats du feu et des policiers de la ville qui ont payé un lourd tribut aux attentats. À cette occasion, il interprète la chanson Freedom qu'il a écrite le 11 septembre alors qu'il était immobilisé sur le tarmac de l'aéroport JFK, coincé par la paralysie du trafic aérien.

Le lendemain de ce concert organisé par l'ancien Beatles, c'est Michael Jackson en personne qui prend le relais avec un concert géant organisé à Washington, United We Stand. À l'occasion, le King of Pop, dont l'étoile a bien pâli alors qu'il se débat dans une histoire de pédophilie présumée, veut refaire le coup de maître de We Are The World, le disque caritatif enregistré en 1985 au profit de l'Éthiopie. Il ressort une vieille composition, What More Can I Give, et convoque en studio Beyoncé, Céline Dion, Ricky Martin ou Carlos Santana pour l'enregistrer. Ce single caritatif devait être vendu dans les restaurants McDonald's et rapporter 50 millions de dollars pour soutenir les victimes des attentats. Mais l'affaire va virer au fiasco. McDo, effrayé par la réputation du chanteur et la menace de boycott brandie par ses clients, se retire du projet et un scandale entoure le producteur du disque et ami de Michael Jackson, dont la presse révèle qu'il a fait fortune dans le porno gay. Le disque ne sera pas sorti par la maison de disques, mais fuitera sur les radios en 2002 et honnêtement, ce n'est pas son meilleur, mais je vous laisse juger.

Pour Bruce Springsteen, que nous venons d'écouter dans My City in Ruins, ces événements vont être une déflagration émotionnelle majeure. Et ils ne vont pas lui inspirer une chanson, mais un album entier, The Rising, qui sortira en 2002, en mettant ainsi fin à une longue période de 7 ans sans enregistrement. En tant que chroniqueur de l'Amérique, le boss va se sentir investi d'une mission, celle de répondre par ses chansons aux milliers de voix qui se sont définitivement tues le 11 septembre, à celles de leurs proches saisis d'un désir de vengeance, ou à celles des survivants qui ne savent plus comment continuer à vivre après ça. Un peu plombé par l'attente qu'il suscite, l'album The Rising peut apparaître aujourd'hui comme la parole un peu convenue du poète officiel de l'Amérique, mais il reste un témoignage majeur de ce moment, et une œuvre à part dans la discographie du chanteur et de son E Street Band réunis à nouveau pour l'occasion. The Rising, comme les tentatives de McCartney ou de Michael Jackson, marque bien la difficulté pour un artiste de réagir à chaud à un tel événement. Même les plus grands peuvent se prendre les pieds dans le tapis en n'arrivant pas à mettre la distance nécessaire entre la réaction de l'être humain frappé dans sa chair et la distance que peut nécessiter une traduction artistique. C'est pourquoi certains se donneront du temps. Il faudra par exemple 10 ans à John Hiatt pour sortir la chanson « When New York Had a Heart Broke », une chanson écrite le lendemain du drame, mais qu'il ne publiera qu'en 2011, le temps de donner aux événements la patine historique qui lui permette de la chanter comme un historien pop et non pas comme un témoin direct.

Mais une heure, c'est très peu pour évoquer un héritage musical qui, depuis 20 ans, couvre tous les styles musicaux et un nombre de disques incroyablement variés. Si vous voulez aller plus loin que cette sélection totalement partiale que je vous ai proposée aujourd'hui, je vous recommande la lecture du livre Ground Zero de Jean-Marc Potier, qui m'a beaucoup servi pour la préparation de cette émission et décortique l'impact des attentats sur la production musicale américaine de ces 20 dernières années. Mais le traumatisme des attentats du 11 septembre ne s'est pas cantonné au territoire américain. En France également, des artistes chanteront le 11 septembre et ses conséquences. Hélène Ségara, Patrick Bruel y iront de leurs chansons, mais c'est surtout Renaud qui fera date avec Manhattan Kaboul qu'il va chanter en duo avec Axel Red. Ce titre sera chanson de l'année aux Victoires de la Musique, et fidèle à ses engagements, Renaud y livre un texte sensible et sans manichéisme, mettant en parallèle l'histoire d'un jeune New-Yorkais fauché par les attentats des Tours Jumelles avec celle d'une jeune Afghane tuée dans la guerre de représailles menée par l'administration Bush après le 11 septembre.

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